0: Bonne nuit à tous, Julie Buron pour ces informations. De nombreux fêtards se sont rassemblés ce lundi soir sur la place du jeu de balle à Bruxelles pour le traditionnel bal national organisé à la veille de la fête nationale. Devant la scène, les spectateurs ont chanté, esquissé des pas de danse, tout en dégustant bière et frites. Ce mardi 21 juillet, la journée sera beaucoup plus protocolaire. L'armée américaine a lancé ce lundi soir une nouvelle série de frappes contre l'Iran afin de l'empêcher d'attaquer des navires dans le détroit d'Ormuz. Les États-Unis avaient déjà bombardé l'Iran dans la nuit de dimanche à lundi pour un 9e jour consécutif. De son côté, Téhéran a riposté par des attaques dans le Golfe contre des alliés de Washington. Les deux pays s'accusent mutuellement de ne pas respecter les termes du cessez-le-feu en vigueur. Et ce lundi soir, le président américain Donald Trump a déclaré, je cite, que l'Iran paiera pour avoir tué des soldats américains. Fin de citation. Plusieurs Américains ont été tués au combat au cours du week-end. La galerie d'Apollon du musée du Louvre, lieu du spectaculaire viol de bijoux en octobre dernier, va rouvrir au public mercredi, mais sans vitrine ni bijoux exposés. Cette galerie a vocation à retrouver sa fonction originale du XVIIe siècle, celle d'une galerie d'apparat. Pour les bijoux non dérobés, une salle sécurisée sera créée, une chambre forte sans fenêtre à un autre endroit du musée. Selon le directeur du Louvre, ce sont de très gros travaux à mener, il faut encore trouver l'endroit idéal et le financement. Une liesse populaire et des rues bondées ce lundi à Madrid où plus d'un million de personnes sont venues assister au retour triomphal de leur champion du monde après leur victoire face à l'Argentine 1-0 lors de la finale du Mondial 2026. Le passage du bus impérial des joueurs de la Roja a provoqué des scènes de liesse et de délire collectif, toutes les générations se mélangeant dans une ambiance survoltée et assourdissante. Depuis le bus, les joueurs tout sourire, pour certains torse nu, d'autres un verre à la main, ont salué la foule et brandi la coupe sous les applaudissements. C'est tout pour ces informations, merci de nous écouter.
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0: Il est 3 heures.
1: Bonne nuit à tous, Julie Buron pour ces informations. De nombreux fêtards se sont rassemblés ce lundi soir sur la place du Jeu de Balle à Bruxelles pour le traditionnel bal national organisé à la veille de la fête nationale. Devant la scène, les spectateurs ont chanté, esquissé des pas de danse, tout en dégustant bière et frites. Ce mardi 21 juillet, la journée sera beaucoup plus protocolaire. L'armée américaine a lancé ce lundi soir une nouvelle série de frappes contre l'Iran afin de l'empêcher d'attaquer des navires dans le détroit d'Ormuz. Les États-Unis avaient déjà bombardé l'Iran dans la nuit de dimanche à lundi pour un 9e jour consécutif. De son côté, Téhéran a riposté par des attaques dans le Golfe contre des alliés de Washington. Les deux pays s'accusent mutuellement de ne pas respecter les termes du cessez-le-feu en vigueur. Et ce lundi soir, le président américain Donald Trump a déclaré, je cite, que l'Iran paiera pour avoir tué des soldats américains. Fin de citation. Plusieurs Américains ont été tués au combat au cours du week-end. La galerie d'Apollon du musée du Louvre, lieu du spectaculaire viol de bijoux en octobre dernier, va rouvrir au public mercredi, mais sans vitrine ni bijoux exposés. Cette galerie a vocation à retrouver sa fonction originale du XVIIe siècle, celle d'une galerie d'apparat. Pour les bijoux non dérobés, une salle sécurisée sera créée, une chambre forte sans fenêtre à un autre endroit du musée. Selon le directeur du Louvre, ce sont de très gros travaux à mener, il faut encore trouver l'endroit idéal et le financement. Une liesse populaire et des rues bondées ce lundi à Madrid où plus d'un million de personnes sont venues assister au retour triomphal de leur champion du monde après leur victoire face à l'Argentine 1-0 lors de la finale du Mondial 2026. Le passage du bus impérial des joueurs de la Roja a provoqué des scènes de liesse et de délire collectif, toutes les générations se mélangeant dans une ambiance survoltée et assourdissante. Depuis le bus, les joueurs tout sourire, pour certains torse nu, d'autres un verre à la main, ont salué la foule et brandi la coupe sous les applaudissements. C'est tout pour ces informations. Merci de nous écouter.
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0: Il est 4 heures.
1: Bonne nuit à tous, Julie Buron pour ces informations. De nombreux fêtards se sont rassemblés ce lundi soir sur la place du Jeu de Bâle à Bruxelles pour le traditionnel bal national organisé à la veille de la fête nationale. Devant la scène, les spectateurs ont chanté, esquissé des pas de danse, tout en dégustant bière et frites. Ce mardi 21 juillet, la journée sera beaucoup plus protocolaire. L'armée américaine a lancé ce lundi soir une nouvelle série de frappes contre l'Iran afin de l'empêcher d'attaquer des navires dans le détroit d'Ormuz. Les États-Unis avaient déjà bombardé l'Iran dans la nuit de dimanche à lundi pour un 9e jour consécutif. De son côté, Téhéran a riposté par des attaques dans le Golfe contre des alliés de Washington. Les deux pays s'accusent mutuellement de ne pas respecter les termes du cessez-le-feu en vigueur. Et ce lundi soir, le président américain Donald Trump a déclaré, je cite, que l'Iran paiera pour avoir tué des soldats américains. Fin de citation. Plusieurs Américains ont été tués au combat au cours du week-end. La galerie d'Apollon du musée du Louvre, lieu du spectaculaire viol de bijoux en octobre dernier, va rouvrir au public mercredi, mais sans vitrine ni bijoux exposés. Cette galerie a vocation à retrouver sa fonction originale du XVIIe siècle, celle d'une galerie d'apparat. Pour les bijoux non dérobés, une salle sécurisée sera créée, une chambre forte sans fenêtre à un autre endroit du musée. Selon le directeur du Louvre, ce sont de très gros travaux à mener, il faut encore trouver l'endroit idéal et le financement. Une liesse populaire et des rues bondées ce lundi à Madrid où plus d'un million de personnes sont venues assister au retour triomphal de leur champion du monde après leur victoire face à l'Argentine 1-0 lors de la finale du Mondial 2026. Le passage du bus impérial des joueurs de la Roja a provoqué des scènes de liesse et de délire collectif, toutes les générations se mélangeant dans une ambiance survoltée et assourdissante. Depuis le bus, les joueurs tout sourire, pour certains torse nu, d'autres un verre à la main, ont salué la foule et brandi la coupe sous les applaudissements. C'est tout pour ces informations. Merci de nous écouter.
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0: Il est 5 heures.
1: Bonne nuit à tous, Julie Buron pour ces informations. De nombreux fêtards se sont rassemblés ce lundi soir sur la place du jeu de balle à Bruxelles pour le traditionnel bal national organisé à la veille de la fête nationale. Devant la scène, les spectateurs ont chanté, esquissé des pas de danse, tout en dégustant bière et frites. Ce mardi 21 juillet, la journée sera beaucoup plus protocolaire. L'armée américaine a lancé ce lundi soir une nouvelle série de frappes contre l'Iran afin de l'empêcher d'attaquer des navires dans le détroit d'Hormuz. Les États-Unis avaient déjà bombardé l'Iran dans la nuit de dimanche à lundi pour un 9e jour consécutif. De son côté, Téhéran a riposté par des attaques dans le Golfe contre des alliés de Washington. Les deux pays s'accusent mutuellement de ne pas respecter les termes du cessez-le-feu en vigueur. Et ce lundi soir, le président américain Donald Trump a déclaré, je cite, que l'Iran paiera pour avoir tué des soldats américains. Fin de citation. Plusieurs Américains ont été tués au combat au cours du week-end. La galerie d'Apollon du musée du Louvre, lieu du spectaculaire viol de bijoux en octobre dernier, va rouvrir au public mercredi, mais sans vitrine ni bijoux exposés. Cette galerie a vocation à retrouver sa fonction originale du XVIIe siècle, celle d'une galerie d'apparat. Pour les bijoux non dérobés, une salle sécurisée sera créée, une chambre forte sans fenêtre à un autre endroit du musée. Selon le directeur du Louvre, ce sont de très gros travaux à mener, il faut encore trouver l'endroit idéal et le financement. Une liesse populaire et des rues bondées ce lundi à Madrid où plus d'un million de personnes sont venues assister au retour triomphal de leur champion du monde après leur victoire face à l'Argentine 1-0 lors de la finale du Mondial 2026. Le passage du bus impérial des joueurs de la Roja a provoqué des scènes de liesse et de délire collectif, toutes les générations se mélangeant dans une ambiance survoltée et assourdissante. Depuis le bus, les joueurs tout sourire, pour certains torse nu, d'autres un verre à la main, ont salué la foule et brandi la coupe sous les applaudissements. C'est tout pour ces informations. Merci de nous écouter.
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0: Il est 6h, Yasmina Favaro avec vous pour les infos. Bonjour, bière, frites et tubes noir, jaune, rouge. La fête nationale a déjà commencé hier soir. Parmi les rendez-vous, le traditionnel bal populaire dans les Marolles. Ils étaient 19 000 places du jeu de bal à danser, chanter et lancer des farandoles hier soir. Un record pour cette 23e édition. Et aujourd'hui, la fête continue pour la Belgique avec notamment les traditionnels rendez-vous de la capitale. Le Tédéum en la cathédrale Saint-Michel et Gudule, en présence du roi Philippe, de la reine Mathilde et de leurs enfants, ou encore l'après-midi, le défilé militaire, un défilé où vous verrez aussi les pompiers, mais aujourd'hui ceux de Bruxelles auront une mine déconfite. Ils ont choisi le jour de la fête nationale pour se croiser les bras. Une grève pour être remarquée par toutes les autorités du pays. Ils sont épuisés et craignent de l'être encore plus après la réforme de leur zone de secours. Pour lutter contre le manque de personnel, les services sont réorganisés. À terme, il y aura moins de personnel et de véhicules à l'horaire chaque jour. Notez que ces pompiers sont en grève, mais en cas de souci, vos appels sont pris en charge. Près d'une semaine que le Chili est balayé par une violente tempête, elle a provoqué inondations, glissements de terrain, coupures d'électricité et problèmes d'approvisionnement en eau potable. Il y a au moins 10 morts et près de 2500 habitations détruites et près de 100 000 personnes isolées à cause des crues, des rivières et des coulées de boue qui ont envahi les routes. La situation ne change pas au Moyen-Orient. La trêve n'en a plus que le nom. L'escalade continue entre Américains et Iraniens. 10e nuit de frappes consécutives. D'un côté, les Américains ont à nouveau visé des centres de commandement militaire et maritime iraniens. De l'autre, l'Iran a à nouveau ciblé des positions américaines à Bahreïn et au Koweït. Des navires également touchés alors qu'ils s'approchaient du détroit d'Ormuz sans utiliser la route exigée par Téhéran. Une coupe du monde brandie à bout de bras face à des cris de joie, des chants et des drapeaux espagnols. Une foule en liesse a accueilli les nouveaux champions du monde de football. Les joueurs de la Rora ont été accueillis en roi dans les rues de Madrid hier soir. 2 millions de personnes sont venues fêter cette victoire espagnole avec tout d'abord un défilé en bus impérial des footballeurs dans les rues de Madrid, suivi d'une grande fête sur la célèbre place de la Fontaine de Cibeles. Et puis de l'autre côté de l'Atlantique, les perdants de cette finale du mondial, les Argentins, ont également été accueillis par quelques milliers de supporters, mais la scène était moins joyeuse. Tapis rouge et fanfare sous la pluie pour les joueurs de l'Albi Céleste, sans Lionel Messi. Lionel Messi qui s'exprimait sur les réseaux sociaux. La star du ballon rond a laissé planer le doute sur son avenir avec son équipe nationale à l'aube de ses 39 ans. Voilà pour l'essentiel de l'info. Belle matinée avec nous.
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0: morceau pour terminer votre nuit ou commencer votre journée Dire Straits. Eh ben, il est 7h sur Classique 21, dites donc.
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0: Du côté du centre Pérec, c'est le très affairé Denis Lagasse qui nous accueille. Bonjour Denis.
2: Mais bonjour Bruno.
0: Vous allez bien ce 21 juillet?
2: Oui, je vais bien, comme toujours.
0: Eh bien, comment se porte la route? Calme,
2: bon,
0: je suppose.
2: Bah écoutez, oui, exactement, c'est calme. Alors, je vous ai trouvé tout de même une petite chose, un objet encombrant, qui se situe sur le 411 à hauteur de Perouet. C'est en direction de Luxembourg. Prudence, c'est sur la voie de droite.
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0: Alors, traditionnellement, chaque année, il y a cette espèce de crainte de la drache nationale. Rien à voir aujourd'hui.
2: Hein. Alors là, non. Bah, remarquez, tout est possible. Hein. Peut-être que, voilà. Mais cela étant, au niveau des prévisions, pas de drache nationale. C'est même une journée très agréable qui se profile aujourd'hui avec une douceur qui va arriver assez vite. Ciel plutôt dégagé, large place au soleil. Il y aura certes, petit bémol, Bruno, davantage de nuages de la côte qui vont se déplacer jusqu'au nord du Hainaut, aussi en province de Liège. Donc davantage de nuages, certes, sur Bruxelles, le Brabant Wallon et donc sur Liège, mais des nuages décoratifs. Ailleurs, large soleil, pas de drache donc nationale et même, figurez-vous, une hausse des températures attendues avec 23-25 degrés annoncés côté maxima. Les prochains jours s'annoncent variables. On annonce même une très belle journée ensoleillée pour samedi. Et oui, je prends un petit peu d'avance avec des maxima qui pourraient attendre 28 degrés.
0: Magnifique tout ça. À tout de suite, Denis.
2: À tout de suite.
0: Il est temps de prendre le pouls de la planète.
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0: Voici votre journal, Yasmina Favaro.
4: Ode à la Belgique aujourd'hui, Tédéum, défilé, feu d'artifice pour la fête nationale. Un 21 juillet déjà démarré hier soir avec le bal populaire dans les Marolles. Et du drapeau belge, les pompiers de Bruxelles retiennent le rouge, rouge comme leur colère. Contre une future réorganisation de leur service, ils sont en grève aujourd'hui. Un 21 juillet avec une question, y aura-t-il une nouvelle victoire belge sur le Tour de France? C'est possible car c'est un contre-la-montre avec la spécialité de notre Remco Evenepoel. Bonjour, bière, frites et tubes noir, jaune, rouge. La fête nationale a déjà commencé hier soir. Parmi les rendez-vous, le traditionnel bal populaire dans les Marolles. Françoise Berlaymont et Lionel Petit nous entraînent dans cette grande farandole, place du jeu de balle, où elle a rencontré quelques fêtards.
5: Oui, le bal national.
6: Oui. Ça me rappelle mon enfance. Quand nous jouons danser dans la chambre.
5: J'aime bien juste la chanson des années à Plastic Bertrand. Et du coup, ça s'ambiance, voilà.
6: Ça vous donne envie de danser?
5: Moi, j'en suis toujours.
6: Qu'est-ce que vous vendez?
7: Nous, je vends les frites et les croustillons.
6: Et ça marche?
7: Ouais, ça marche très bien aujourd'hui. On vient pour le bal national et pour demain, le resto national. On fait les moules frites.
6: Allez, scoot, Bruxelles!
8: Bah, c'est un peu le symbole des Marolles, un peu. Place du jeu de balle, bal national, tout ça. Chaque année, on a énormément de monde. C'est un moment très festif où tout le quartier se rassemble, même les gens d'autres quartiers viennent. Et c'est super sympa, il y a une bonne ambiance. La musique assez marrante, c'est cool.
9: Bah, c'est très belge, finalement. Il n'y a pas d'autre mot, c'est libre et déjanté. C'est pour ça qu'on aime ça.
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4: Et aujourd'hui, la fête continue pour la Belgique avec notamment les traditionnels rendez-vous de la capitale, le Tédéum ou encore le défilé militaire, un défilé où vous verrez les pompiers du pays. Mais aujourd'hui, ceux de Bruxelles se croisent les bras. Ils ont choisi le jour de la fête nationale pour une grève et ainsi être remarqués par toutes les autorités de Belgique. Ils sont épuisés et craignent de l'être encore plus après la réforme de leur zone de secours. À terme, il y aura moins de personnel et de véhicules à l'horaire chaque jour. Ce n'est que la deuxième fois que les hommes du feu bruxellois lancent une telle action de grève. Écoutez Frédéric Leroy du syndicat SLFP Secours.
11: C'est la deuxième action qu'on fait comme ça. Le pompier ne veut pas mettre la vie des Bruxellois en danger. Mais ici, on ne peut plus. Il faut savoir que quand on part à l'incendie, un pompier, s'il n'est pas bien reposé, s'il n'est pas en forme physiquement, il met sa vie en danger. Mais il met la vie des gens qui doivent aller sauver aussi en danger. On est en manque d'effectifs. Malgré qu'on diminue encore, il manque plus ou moins 200 pompiers à Bruxelles. Et les pompiers sont épuisés, c'est un ras-le-bol total. La semaine passée, on apprend en négociation avec la région bruxelloise qu'on compte encore diminuer au niveau salarial les biennales de nos agents. De 45 ans de carrière, on va passer à 30.
4: Une interview de Corentin Laurent, des pompiers en grève donc, mais en cas de souci, vos appels seront pris en compte. Inondations, coupures d'électricité et problèmes d'approvisionnement en eau potable. Près d'une semaine que le Chili est balayé par une violente tempête. Il y a au moins 10 morts et près de 2500 habitations détruites et près de 100 000 personnes sont isolées à cause des crues des rivières et des coulées de boue. Et la situation ne change pas au Moyen-Orient. La trêve n'en a plus que le nom. L'escalade continue entre Américains et Iraniens. 10e nuit de frappe. D'un côté, les Américains ont à nouveau visé des centres de commandement militaire iranien. De l'autre, l'Iran a à nouveau ciblé des positions américaines au Bahreïn et au Koweït. Accueillis comme des rois par une foule en délire, les Espagnols, avec leur Coupe du Monde, ont été fêtés par 2 millions de personnes hier soir à Madrid. D'abord, un défilé en bus impérial et ensuite une fête sur la célèbre place de la Fontaine de Cibeles. Écoutez.
12: Je suis espagnol, mais je vis en Estonie et je suis venu directement à Madrid pour ça, parce que c'est incroyable. J'étais déjà ici et hier, et c'était dingue. Tout le monde était en délire.
13: Je ne vais pas rater une seule seconde de cette soirée, elle est inoubliable. L'Espagne est championne pour la deuxième fois et nous avons déjà assuré la victoire. Vive l'Espagne!
12: Je pense que nous, les Espagnols, le méritons tous pour tout ce que nous avons traversé pendant cette Coupe du Monde et pour tout ce qui s'est accumulé ces derniers mois en Espagne. Alors nous méritons un peu de joie et une célébration en grande pompe.
4: Voilà pour la planète foot. Sur la planète vélo, le Tour de France, c'était repos et entraînement hier. Aujourd'hui, les coureurs vont reprendre la route du côté du lac Léman. La 16e étape, c'est un contre-la-montre, 26 km et 100 mètres très exactement. Jérôme Elgers, qui dit contre-la-montre, dit forcément Remco Evenepoel favori.
14: Quand il monte sur son vélo de chrono, Remco Evenepoel trouve déjà naturellement une motivation et un mental d'acier. Mais avec la victoire de dimanche au sommet du plateau de Solaison, tout sera certainement décuplé. Ce succès en haut d'un col, personne ne s'y attendait et lui-même a peut-être été surpris par sa performance et sa résistance face au rythme imposé par Pogacar et Del Toro. Maillot de champion du monde, du chrono moulé au corps, Evenepoel va rouler cet après-midi sur son terrain de jeu préféré. Ce chrono de 26 km se divise en trois parties. Une montée longue mais régulière, une descente assez technique, voire limite dangereuse, et un final plat où il misera sur sa position aérodynamique. Remco Evenepoel ambitionne d'abord une nouvelle victoire d'étape. Ensuite, il sera aussi attentif au temps de ses adversaires, avec l'espoir de creuser un maximum l'écart sur ses poursuivants, Del Toro, Sexas, Lipovitz ou encore Ayuso.
4: Remco Evenepoel, deuxième du classement général. Il prendra le départ tout à l'heure à 17h13 et d'ici là, eh bien, belle journée à toutes et tous.
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0: Excellente journée à vous Yasmine ainsi qu'à l'ensemble de la rédaction. L'info revient à 8h sur Classique 21.
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0: C'est du live, c'est du unplugged sur MTV pour ne pas le citer. About a Girl, Nirvana pour vous accueillir.
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0: J'ai l'insigne honneur de vous accompagner aujourd'hui et croyez bien que c'est une vraie joie. 21 juillet, j'espère que vous, si vous avez fait la fête hier soir, parce qu'il y en a qui ont commencé hier soir, notamment à Bruxelles du côté de la place du jeu de balle, vous étiez plus de 19 000 personnes sur la place du jeu de balle, là où il y a le marché aux puces. C'est un truc de fou quand même, une ambiance de dingue, il paraît que c'est un record pour cette 23e édition qui s'est donc déroulée hier. Vous comptez faire la fête ce soir ou poursuivre la fête d'hier soir encore aujourd'hui? Bah écoutez, soyez les bienvenus, on vous offre la bande originale parfaite pour ça et puis qui dit journée de gala, parce qu'on peut considérer que la fête nationale est une journée de gala, bah dit aussi équipe de gala pour m'accompagner, même si toutes les équipes qui m'accompagnent et qui nous accompagnent en règle générale sont des équipes de gala. Du côté du Centre Perex, vous l'avez déjà entendu, il va nous tenir compagnie, il ne nous lâche pas de sa sagacité. Denis Lagasse va marquer cette journée.
2: Je suis là.
0: Vous êtes
2: je
0: en forme, Denis.
2: Je scrute le ciel, je scrute les cartes. Je suis là, oui, en océan, ce 21 juillet.
0: Vous imaginez, il gère la terre, enfin l'asphalte, et le ciel. Il gère les deux trucs.
2: Incroyable.
0: Magnifique, quoi. Donc plus que les informations fluviales et on sera complet. Merci beaucoup Denis d'être là. Et puis du côté de la technique, évidemment, c'est un magicien qui saupoudre de ses épices curieuses, rares, médiévales, les tables de mixage pour en faire les merveilles que vous entendez. Kylian Huth est avec nous. Bonjour Kylian.
3: Bonjour Bruno, bonjour tout le monde.
0: Et, tiens, vous tombez bien Kylian, parce que oui. Vous allez être le témoin d'un truc. Vous savez que toute cette semaine, on vous offre un sac à dos collector Classique 21. Pas n'importe quel sac à dos.
3: Oui.
0: Allez jeter un petit coup d'œil sur classique21.be pour juger sur pièce. Et si vous voulez juger sur test, ça c'est Kylian qui s'en occupe parce que vous possédez ce sac depuis un peu plus d'un an maintenant.
3: Un peu plus d'un an sur la première édition qu'on avait sortie.
0: Alors racontez-nous un petit peu comment il est ce sac.
3: Alors il est parfait.
0: Ouais.
3: Il est grand, spacieux,
0: ouais.
3: De très bonne qualité.
0: Ouais.
3: Il n'y a aucune effilochade, si
0: voilà.
3: Je puis dire. Il tient bien dans le temps, il est... Voilà.
0: Ah ben voilà. Si vous voulez vous aussi gagner, tenter de remporter par exemple aujourd'hui hein, ce sac à dos collector, j'ai une question à vous poser. Écoutez bien. Et juste derrière, il faudrait que vous m'envoyiez la réponse par SMS au 6021, 1 euro par SMS de participation. Et ce, avant 9h, s'il vous plaît, avec vos coordonnées complètes et votre mail. La question, la voici. Écoutez bien, je suis sûr que vous avez la réponse. Quel guitar hero anglais, surnommé Dieu, entre autres, a tenté d'aider Phil Collins pour le sortir de son alcoolisme, c'était il n'y a pas très très longtemps, il y a un peu plus d'une dizaine d'années, en lui proposant une cure dans sa clinique Crossroads. Bon, à partir de là, je pense que vous êtes un paquet à avoir la bonne réponse, donc pas d'hésitation à avoir. 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Lorsque deux amis se baladent dans la lande galloise, il leur arrive de transporter, en tout cas à l'époque, ils sont en train de confectionner leur troisième album, ils transportent un enregistreur qui devait prendre de la place, hein, et il fallait un sac à dos peut-être un petit peu plus grand que le vôtre, hein, Kylian, histoire de pouvoir enregistrer tout ça. Ces deux amis s'appellent Jimmy Page et Robert Plant, ils se retrouvent dans une clairière et ils vont en ressortir de cette clairière avec cette pure merveille pour continuer Coffee on the Rocks. That's the way, Led Zeppelin, bienvenue.
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plus que 4 fois dodo et ça va être un merveilleux moment que vous allez partager avec Puggy le 25 juillet au Francophonie de Spa. How I Needed You. Ils ont rangé les cheeky boom et l'amour à la plage pour laisser parler leur ADN punk rock. Daniel Schoenvez, Muriel Moreno se dévoilent, sortent du bois et surprennent pas mal de monde en 1988 avec cet album Quel Enfer et puis ce single AC. 7h28, Niagara sur Classic 21.

0: Excellent réveil, merci d'avoir choisi RTBF Classique 21 pour passer ce début de fête nationale en notre compagnie. Il est 7h30. Il est temps de jeter un œil vers le ciel et rien de tel que Denis Lagasse pour ça.
1: Et tout va bien au niveau du ciel, une fête nationale, Bruno. Sous le soleil, hein, journée très agréable, ciel plutôt dégagé sur la majorité du pays. Large place donc à ce fameux soleil. Il y aura certes davantage de nuages, en bande nuage en réalité, qui se déplace de la côte jusqu'au nord du Hainaut, aussi en province de Liège. Ailleurs, c'est un très beau soleil, profitez-en. Pas de drache nationale donc en vue aujourd'hui, mais une légère hausse des températures attendues, 23 à 25 degrés, puis la soirée et la nuit seront assez calmes et dégagées, donc autrement dit, parfait pour les feux d'artifice. Les prochains jours seront davantage variables.
0: Et une semaine après l'incendie du bâtiment Oxy à Bruxelles, qui a coûté la vie, je vous le rappelle, à 6 ouvriers du chantier, la première phase de l'enquête de l'auditorat du travail est terminée. Les scellés vont être levés dans les prochains jours, mais l'auditorat précise que le chantier est provisoirement à l'arrêt. Les entrepreneurs y ont accès uniquement pour remédier à des manquements constatés. Tédéum, défilé et feux d'artifice, la Belgique à la fête pour le 21 juillet, une fête nationale boudée par les pompiers bruxellois. Ils sont en grève pour protester contre une réorganisation de leurs services de secours. Et puis Remco Evenepoel va-t-il s'offrir une nouvelle victoire sur le Tour de France aujourd'hui? C'est possible, car aujourd'hui c'est contre la montre et c'est une des spécialités du coureur belge.
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Quelque part, c'est un peu leur one shot à eux. Le groupe Ram Jam, Black Betty, en 1978 sur Classique 21, 7h36. Ça fait presque une dizaine d'années qu'ils se connaissent, mais c'est seulement sur ce morceau qu'ils vont collaborer vocalement pour la première fois. Mumford, le patron, avec Ozier, Rubberman Man.

0: Can we make a start? La chaleur boisée de Mumford & Son avec Ozzy Or pour vous accueillir sur Classique 21, 7h40.
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Le genre de titre qui nous donne envie d'avancer un tout petit peu le calendrier pour se retrouver, pourquoi pas, déjà le 29 octobre prochain à Forêt Nationale pour les y applaudir. Les Guinzou, l'album Wawa, vous l'avez découvert sans doute à l'écoute de Classic 21. Ça vient de sortir il y a quelques semaines à peine et puis Morning Lights fait partie de cet album. Il est temps de passer aux choses sérieuses. Il y a un peu plus d'une demi-heure, quasiment presque une heure, hein, je vous ai donné une question qui peut vous valoir le sac à dos collector Classic 21 qui est à remporter. L'année dernière, c'était déjà le cas. Depuis l'année dernière, Kylian a le même sac et le sac tient le coup. Et quand on connaît la vie de Kylian, qui est par Mons et par Vaud, qui va partout dans les festivals, qui voyage beaucoup, qui bouge beaucoup, c'est un garçon très bougeant et le sac n'a pas une égratignure. C'est vous dire la qualité du truc. Vous avez envie de remporter ce sac collector, siglé Classic 21, c'est pas compliqué. Vous devez envoyer la réponse à la question que je vais vous poser par SMS au 6021 avant 9h, s'il vous plaît. Avec vos coordonnées complètes et le mail, vous avez l'habitude. 1 euro par SMS pour votre participation. La question, la voici. Quel guitar hero anglais surnommé Dieu, ils ne sont pas nombreux à avoir porté cette appellation, je pense même que c'est le seul, surnommé Dieu, a tenté d'aider Phil Collins il y a un peu plus d'une dizaine d'années pour le sortir de son alcoolisme en lui proposant une cure dans sa clinique Crossroads. Voilà, je pense qu'il y a plusieurs indices dans la phrase que je viens de prononcer. Vous êtes d'ailleurs déjà un paquet à avoir donné la bonne réponse. Il ne manque peut-être plus que vous. Et si vous êtes né sous une étoile chanceuse, à ce moment-là, et à ce moment-là seulement, vous deviendrez la nouvelle ou le nouveau propriétaire de ce sac à dos collector Classic 21. La réponse par SMS au 6021 avant 9h, vos coordonnées complètes et le mail 1 euro par SMS. Bonne chance tout le monde. Premier album qui fait presque office de best-of déjà avant Songs from the Big Chair, il y avait The Hurting et Tears for Fears.

comme un air de farniente en ce jour de fête nationale. Pourquoi pas au son des Kinks en 1967, Waterloo Sunset, pour nous tenir compagnie jusqu'à 8h. Ça fait déjà un peu plus d'une quinzaine de jours qu'elle nous manque, mais pourtant elle restera avec nous pour toujours. Bonnie Tyler, elle nous a quitté le 8 juillet, mais pas du tout. Elle est là pour toujours avec It's a Heartache.

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0: Un coup d'œil sur la route avec Denis Lagasse.
2: Oui, bah écoutez, pour l'instant, ça circule du noir, du jaune, du rouge et les cartes en vert. Pour l'instant, ainsi à 8h, il y a tout de même un accident sur le ring de Bruxelles qui est survenu il y a quelques minutes. C'est à Zélic, vers Grand Bigard, mais sans conséquence sur votre temps de parcours.
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0: Pas de grosses incidences néfastes, en tout cas dans le ciel.
2: Non plus, journée agréable pour ce 21 juillet, avec de la douceur qui sera assez vite présente, courant de la matinée. Ciel plutôt dégagé et large place au soleil aujourd'hui. Il y aura davantage, certes, de nuages qui vont se déplacer de la côte jusqu'au nord du Hainaut, mais aussi sur Liège. Ailleurs, eh bien, c'est assez bien ensoleillé. Profitez-en, pas de pluie, donc pas de drache nationale pour aujourd'hui. Puis les températures même en haut, jusqu'à 25 degrés. La soirée et la nuit seront calmes et ciel dégagé, donc pas d'entrave finalement pour les feux d'artifice de ce soir. Et puis demain, plus nuageux avec quelques risques de fines pluies.
0: Merci beaucoup Denis, à plus tard.
2: À plus tard.
0: Ah, il s'en est passé des choses pendant que vous faisiez dodo.
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4: On reparle de l'incendie du bâtiment Oxy à Bruxelles qui a fait 6 morts. C'était le 14 juillet dernier. La première phase de l'enquête est terminée. Le 21 juillet, c'est jour de fête nationale aujourd'hui. Jour de grève pour les pompiers de Bruxelles. Ils dénoncent le manque de moyens et de personnel. On les entendra dans quelques instants. Et puis nous irons voir comment se sent notre Remco Evenepoel juste avant l'étape du jour au Tour de France. Une étape qu'il pourrait remporter. Bonjour, les scellés bientôt levés sur le chantier Oxy dans le centre de Bruxelles. Ce bâtiment touché par un incendie il y a tout juste une semaine. L'auditorat du travail annonce que la première phase de l'enquête est terminée. Pas encore beaucoup de détails, mais une phrase retient l'attention, Sébastien Remacle. Elle évoque des manquements en matière de sécurité.
5: Oui, c'est ce qui est sous-entendu dans la phrase qui termine le communiqué. Les entrepreneurs peuvent à nouveau accéder au bâtiment, mais uniquement afin de remédier aux manquements en matière de sécurité constatés. Les enquêteurs ont donc visiblement constaté des manquements dans le chef de l'un ou de plusieurs entrepreneurs. À ce stade, cela dit, on ne connaît pas la nature de ces manquements. Rien ne dit non plus qu'ils ont un lien avec l'incendie. Il s'agit peut-être d'un souci de balisage ou d'éclairage du chantier ou l'absence de protection. À ce stade, on n'a aucun détail.
4: Ok, et maintenant la suite, c'est quoi ?
5: Eh bien, sur le chantier, dès que les manquements auront été comblés, les travaux pourront reprendre. C'est l'inspection du bien-être au travail qui donnera le feu vert. Au niveau de l'enquête, l'auditorat du travail a demandé des informations et des documents aux parties concernées. Les experts, eux, vont pouvoir poursuivre leur travail d'analyse avant de rendre leur rapport. Et cela prendra plusieurs semaines. Dans l'intervalle, pas de communication de l'auditorat du travail pour ne pas perturber le bon déroulement de l'enquête. Et qu'en communication il y aura, ce sera en priorité aux familles des victimes.
4: Merci Sébastien. Pour rappel, 6 personnes ont perdu la vie dans l'incendie. 2 autres sont encore hospitalisées, gravement brûlées. Leurs jours étaient considérés comme en danger lors du dernier bulletin de santé délivré juste avant le week-end dernier. Les pompiers de Bruxelles sont en grève. Ils protestent en front commun syndical pour 24 heures. Le symbole est fort. Une grève, un 21 juillet, devant toutes les autorités du pays, ce n'est pas banal. Et si les pompiers en sont arrivés là, c'est parce qu'ils s'opposent à une réforme de l'organisation de leur zone de secours. Benjamin Verporten est allé à leur rencontre.
6: Le pompier, d'habitude, ne veut pas mettre la vie des Bruxellois en danger. Mais ici, on ne fait plus.
7: Frédéric Leroy est inquiet. Ce syndicaliste est mandataire permanent au SLFP Secours et il redoute la réforme de la zone de secours de Bruxelles. Elle prévoit un aménagement des horaires, car les pompiers, en sous-effectif, y explosent les heures supplémentaires. L'an dernier, 48 000 heures supplémentaires n'ont pas été récupérées. Alors pour faire souffler les pompiers, la réforme envisage de réduire les effectifs de garde chaque jour. Entre 10 et 20 pompiers qui ne seraient pas à l'horaire, mais plutôt en récupération. Sauf que pour ce syndicaliste, cela ne va faire qu'empirer la situation sur le terrain.
6: Il manque plus ou moins 200 pompiers à Bruxelles. et on diminue encore. Les pompiers sont épuisés. 80% des missions, c'est de l'ambulance. C'est épuisant, c'est du relevage brancardage tout le temps, avec une chaise et un patient qui fait plus ou moins entre 80 et 100 kilos.
7: D'autant que la quantité de travail augmente d'année en année. Résultat, les pompiers disent devoir faire des choix. Privilégier certaines interventions, renoncer à utiliser des véhicules faute de personnel suffisant. D'ailleurs, un camion échelle et une autopompe vont être supprimés parce qu'il n'y a pas assez d'effectifs pour les manœuvrer.
4: Benjamin Verporten avec Corentin Laurent. Notons que pour connaître l'intensité du mouvement de grève, il fallait attendre ce matin puisque des pompiers devaient être réquisitionnés pour assurer la garde en cas de souci. On saura donc dans les minutes qui viennent ce qu'il en est. Le traditionnel bal populaire a eu un grand succès hier soir. 19 000 personnes se sont rassemblées sur la place du Jeu de Bâle en plein cœur de Bruxelles pour danser et profiter de cette première soirée de fête à l'occasion de ce 21 juillet. Mais le 21 juillet, c'est aussi l'occasion pour le roi d'accorder des titres de noblesse et des distinctions honorifiques à des Belges qui ont brillé dans la recherche, la culture, le social ou encore l'économie. Cette année, 9 personnes ont reçu le titre de baron ou de baronne, une marque de noblesse qui récompense un travail de longue haleine ou un exploit particulier. C'est le cas de Firouzena Avandi, professeure émérite à l'Université libre de Bruxelles. La spécialiste des enjeux politiques et sociaux dans le monde musulman deviendra donc bientôt baronne et elle ne s'y attendait pas.
8: J'ai reçu un appel auquel au départ je ne voulais pas répondre. Et lorsqu'on me dit que c'est le palais, je pense que c'est une blague. Et puis finalement, je réalise que c'est vraiment le palais. Le chef de cabinet donc, du roi qui m'appelle et qui me dit « Le roi va vous nommer, si vous l'acceptez, baronne. » Je ne m'y attendais pas du tout. Je le prends comme une reconnaissance de toute une vie de travail. C'est une sorte de reconnaissance de la transmission de savoir. Pour moi, c'est le plus important. Et les services rendus à la Belgique, bien évidemment, puisque c'est pour cela qu'on est aussi nommé.
4: Une interview de Clara Wiers et de Benjamin Domery avec l'aide d'Eva Secker. Notons encore que le feu d'artifice aura bien lieu ce soir à Bruxelles. Ce n'est pas le cas partout. Dans certaines communes, notamment en Wallonie, il est annulé à cause du risque d'incendie. Au Chili, cela fait bientôt une semaine qu'une violente tempête a lieu. Cette tempête a débuté le 15 juillet dernier. Elle traverse tout le pays. Elle a fait au moins 10 morts. Elle touche particulièrement les régions septentrionales de Coquimbo et d'Atacama, où les précipitations sont extrêmement rares. 100 000 Chiliens sont coupés de toute communication. Le président, José Antonio Kast, a décrété l'état de catastrophe dans une partie du nord du pays. Une alerte, celle des autorités américaines pour leurs ressortissants présents à l'étranger. La guerre en Iran et les frappes américaines ont repris depuis 10 jours, ce qui fait des citoyens américains des cibles potentielles. Le département d'État américain a donc réitéré ce message d'alerte sur les réseaux sociaux, exhortant les citoyens américains à travers le monde à, je cite, « redoubler de prudence ». Les gardiens de la révolution iranienne ont par ailleurs annoncé ce matin avoir visé des cibles militaires américaines à Bahreïn et au Koweït. Un coureur belge qui gagne une étape de Tour de France en 21 juillet, le jour de la fête nationale. C'est très rare. Le dernier qui l'a fait, c'était Rudy Matthijs, il y a 41 ans. Remco Evenepoel pourrait être son successeur aujourd'hui. Il est le favori de l'étape du jour, entre Évian-les-Bains et Thonon-les-Bains, parce que cette 16e étape, c'est un contre-la-montre, sa grande spécialité. Un contre-la-montre de 26 km. Son objectif, c'est bien sûr de l'emporter. S'il crée des écarts par rapport à ses poursuivants au classement général, ce sera un bonus. Écoutez.
9: De toute façon, chaque chrono, je pense pas aux écarts avant le départ. Je me concentre sur essayer de gagner l'étape. Et puis après, je vois toujours les résultats. Et on peut faire les discussions ou les débriefs pour regarder les écarts. Mais c'est un beau parcours. Je pense que la descente, elle est un peu limite pour un chrono. Très rapide et très technique, un peu dangereuse aussi. Mais c'est pour tout le monde. Donc, faut se donner à fond dès le départ. Et bien terminer aussi parce que le final, il n'est pas facile, donc voilà, je vais donner mon maximum et essayer de gagner l'étape.
4: Et le Tour de France sera bien entendu à suivre sur la RTBF. C'était une interview réalisée par Jérôme Elguers. C'est la fin de ces infos. Merci de nous suivre. Bonne fête nationale à toutes et à tous.
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0: Bonne fête Maïté et l'ensemble de la rédaction. L'info revient à 9h sur Classique 21.
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L'efficacité des frères Porcaro, l'efficacité de David Paich, l'efficacité de Steve Lukather, enfin bref, Toto dans ses grandes œuvres avec Africa en 1982 pour vous accueillir peut-être sur RTBF Classique 21 à 8h13. Lorsqu'on jette un coup d'œil sur ces deux noms, Gigi Cale, Eric Clapton, on se dit, bah évidemment, ils ont collaboré tout le temps ensemble, puisque depuis les années 70, d'abord Eric a repris Cocaine, After Midnight, donc fatalement, ils ont collaboré depuis le début, mais pas tant que ça. Parce qu'il a fallu attendre plus de 30 ans pour qu'il y ait une vraie première collaboration en studio entre Gigi Cale et Eric Clapton. Ça a été The Road to Escondido, c'était en 2006. Trois ans plus tard, il y a eu ce titre et puis cet album, le 14e pour Gigi Cale, le dernier de toute sa carrière, avec ce titre emblématique qui donne le titre à l'album, Roll On. Ladies and gents, Gigi Cale and Eric Clapton.

0: 8h18 sur Classique 21. Si vous êtes fan de JJ Cale, je ne saurais trop vous recommander l'album Tribute qui lui avait été dédié et produit d'ailleurs par Eric Clapton notamment et Simon Clamy en 2014, The Breeze, an appreciation of JJ Cale.
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0: C'est toujours hyper confortable de s'entourer de grandes stars dans une magnifique playlist. Ben Harper, Diamonds on the Inside.
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0: 8h31 sur Classique 21, destination le centre Perex où il y a du côté de la météo, hein, parce que sur la route ça va, Denis. Hein.
2: Oui, sur la route.
0: Sur la route ça va, ouais, d'accord.
2: Circuler, il n'y a rien à voir.
0: Par contre,
2: un petit peu ça.
0: Et dans le ciel, à part quelques nuages décoratifs.
2: À côté du noir et du rouge, eh bien, il y aura le jaune un petit peu plus présent là aujourd'hui. Un beau soleil en ce 21 juillet, une douceur agréable déjà en matinée. Ciel donc dégagé, laissant place à ce beau soleil, c'est la tendance du jour. Quelques nuages défile, sans jeu de mots, de la côte jusqu'au nord du Hainaut, mais aussi sur la province de Liège. Donc davantage de nuages, certes, courant de la matinée et début d'après-midi sur Bruxelles, Liège, Brabant, Wallon notamment. Sans conséquence, je vous le rassure, pas de pluie aujourd'hui. C'est donc partout ailleurs ensoleillé. Les températures attendues, là aussi on est preneur, hein, 23 à 25 degrés pour les maxima. La soirée et la nuit seront calmes et dégagées, donc parfait pour les feux d'artifice. Et puis les prochains jours seront davantage variables. On annonce une belle journée, cela étant pour samedi, avec des maximales de 28 degrés déjà.

titres principaux qui seront développés dans votre journal de 9h. Évidemment, 21 juillet, on jette un coup d'œil sur le calendrier. C'est jour de fête nationale aujourd'hui. Et qui dit fête nationale dit Tédéum, concerts, feux d'artifice, mais aussi défilé militaire. L'occasion de découvrir les nouveautés de la défense nationale. Ce 21 juillet, c'est aussi un jour de grève pour les pompiers de Bruxelles. Ils dénoncent le manque de moyens et de personnel. La mobilisation devrait être forte, même si des pompiers ont été réquisitionnés pour agir en cas d'urgence. Et puis, Remco Evenepoel pourrait remporter l'étape du Tour du jour de... du Tour de France dans l'ordre. Un contre-la-montre de 26 km et notre compatriote est donné favori. Rendez-vous à 9h pour le développement. Et pour le développement de Cure, c'est tout de suite. Balade forestière.

0: Un air de vacances, c'est la moindre des choses en ce 21 juillet, alors qu'il est 8h41, Weezer, Island in the Sun. Il a pris pour habitude de nous ramener de nouvelles créations, à chaque fois surprenantes, même si on est habitué au décor sonore dans lequel il évolue, dans lequel il vit et dans lequel il nous entraîne. Peter Gabriel sort ses phases de lune en même temps que ses singles, et les singles en même temps que les phases de lune. Been Undone, voici le Dark Side Mix pour Peter Gabriel.
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petit coup de saxo par-dessus tout ça, ce serait pas de refus, s'il vous plaît. Deux génies coup sur coup dans votre programmation matinale en ce Coffee on the Rock spécial fête nationale. D'abord, je vous le disais, Peter Gabriel, avec à chaque fois des morceaux péplum comme ça de près de 8 minutes et on ne s'en lasse pas. Been Undone, c'est le nouvel extrait de son album Ohio. Et puis David Bowie ici avec Absolute Beginners. Pour nous tenir compagnie jusque 9h, il nous faut un grand slow, une grande balade, de quoi se faire un collet serré fraternel les uns avec les autres. Rien de tel peut-être que Boston, More Than a Feeling.

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6: Denis, comment ça se passe sur les routes?
8: Alors ça circule, Bruno, à cette heure-ci. On rappelle évidemment qu'il est compliqué de circuler à Bruxelles en raison de la fête nationale. Plusieurs axes sont déjà fermés, hein, la place Poulart, la rue de la Régence notamment. Et puis dès midi jusqu'à minuit, les tunnels Cinquantenaire et Loire seront fermés. Interdiction aussi de circuler dans le secteur du boulevard Botanique et de la place Rogier notamment.
7: Vos messages mobilité 0800 48 400.
6: Et dans le ciel, c'est très calme.
8: C'est très calme. On va pouvoir en profiter, hein, si toutefois vous êtes évidemment en congé, puisqu'il y a pas mal, en effet, déjà de soleil, de la douceur aussi, hein, qui se fait sentir. Ciel dégagé, large place donc au soleil en ce 21 juillet, même si, c'est vrai, certains nuages vont ainsi passer dans le ciel, de la côte jusqu'au nord du Hainaut, mais aussi sur Liège, mais sans conséquence, hein, pas de souci. Pas de pluie aujourd'hui, c'est bien ensoleillé donc ailleurs. Et puis les températures attendues, là aussi, hein, on est tout à fait preneur, 23-25 degrés, donc c'est mieux que hier côté maxima. La soirée et la nuit, calme, ciel dégagé, donc parfait pour notamment hein, les feux d'artifice. Et puis demain, mercredi, ce sera un petit peu plus nuageux avec quelques risques de pluie localement.
6: Merci Denis, à plus tard.
8: À plus tard.
6: Temps de s'informer, voici votre journal Yasmina Favaro.
9: Ode à la Belgique aujourd'hui, TDM défilé, feu d'artifice pour la fête nationale. Au-dessus de nos têtes, il y aura les avions de la défense, découverte l'un des plus méconnus dans un instant. Du drapeau belge, les pompiers de Bruxelles retiennent le rouge aujourd'hui, comme la colère contre la future réorganisation de leur service. Ils sont en grève. Remco Evenepoel va-t-il nous offrir une nouvelle victoire belge sur le Tour de France tout à l'heure? Il y a des chances, car aujourd'hui, c'est un contre-la-montre, sa spécialité. Bonjour, les couleurs du jour sont donc le noir, le jaune et le rouge. La Belgique célébrée aux quatre coins du pays et il y en a pour tous les goûts. Après les 19 000 fêtards, place du jeu de balle pour le bal national hier, un record. Le côté plus officiel aujourd'hui, les Tédéums dans les trois régions du pays d'ici une heure. À Bruxelles, ce sera en la cathédrale des Saint-Michel et Gudule en présence du roi, de la reine et de leurs enfants. Ce soir, concert et feux d'artifice dans le parc du Cinquantenaire. Entre les deux, il y a le défilé militaire cet après-midi. Notamment les avions de la défense, les F-16, les nouveaux F-35. Mais connaissez-vous les MRTT, des avions militaires hyper polyvalents qui permettent de ravitailler des chasseurs en plein vol? Découverte avec Valentin Temmerman et Paul Loncin.
10: À plus de 500 km par heure, la mission est délicate pour les pilotes de ce MRTT. Il ravitaille en plein vol un chasseur F-16 à l'aide d'une perche qui relie les deux appareils. Le commandant est vert cupé.
11: Le pilote, il guide son avion vers la perche. En même temps, il met le télescope de la perche dans la trou de l'avion. Pendant une dizaine de minutes, on fait le plein.
10: Une précision millimétrique pour permettre de prolonger l'autonomie des chasseurs et de les déployer vers toutes les frontières de l'OTAN. Capitaine Yorick Flessu.
12: On a eu des transgressions par des drones qui étaient destinés à l'Ukraine récemment et ils ont été interceptés par des chasseurs pour lesquels on a notamment donné du fuel pour qu'ils restent en l'air assez longtemps pour intercepter ces drones.
10: Ce ravitailleur est la propriété d'une force de 9 pays européens, dont la Belgique, qui en assure actuellement le commandement. Avec ses alliés, la défense veut surtout augmenter son autonomie stratégique.
11: Le président des États-Unis dit quand même aux Européens de se débrouiller. C'est exactement ça qu'on fait ici, dans cette unité. En travaillant ensemble, ça coûte moins d'argent, moins de matériel, moins de personnel.
10: Ces avions peuvent aussi transporter des troupes ou se transformer en hôpital aérien.
9: Et tout à l'heure, au défilé à Bruxelles, il y aura bien sûr les militaires, mais également les services de secours du pays, comme les pompiers. Mais les Bruxellois ne sont pas à la fête aujourd'hui. Ils se croisent les bras en grève un 21 juillet pour attirer l'attention de tous, car ils sont épuisés. Ils craignent de l'être encore plus après la réforme de leur zone de secours. Il pourrait y avoir moins de personnel et de véhicules à l'horaire en quotidien. Écoutez Frédéric Leroy du syndicat SLFP Secours.
13: C'est la deuxième action qu'on fait comme ça. Le pompier ne veut pas mettre la vie des Bruxellois en danger. Mais si, on ne peut plus. Il faut savoir que quand on part à l'incendie, un pompier, s'il n'est pas bien reposé, s'il n'est pas en forme physiquement, il met sa vie en danger, mais il met la vie des gens qu'il doit aller sauver aussi en danger. On est en manque d'effectifs, malgré qu'on diminue encore. Il manque plus ou moins 200 pompiers à Bruxelles. Et les pompiers sont épuisés. C'est un ras-le-bol total. La semaine passée, on apprend en négociation avec la région bruxelloise qu'on compte encore diminuer au niveau salarial les biennales de nos agents. De 45 ans de carrière, on va passer à 30.
9: Des pompiers en grève, mais toutefois, en cas de souci, vos appels devraient normalement être pris en charge. Il y a des réquisitions, mais ce matin, la situation semble chaotique. Très peu de pompiers auraient répondu. C'était une interview de Corentin Laurent. Les scellés bientôt levés sur le bâtiment Oxy, place de Brouckère, dans le centre de Bruxelles, là où 6 ouvriers sont morts lors d'un incendie il y a une semaine. Les entrepreneurs vont pouvoir retourner sur place, mais avant de relancer les travaux, ils vont devoir remettre le chantier en ordre. L'inspection du contrôle du bien-être au travail a en effet constaté des manquements en matière de sécurité sur place. Des manquements, mais sans lien avec l'incendie. C'est ce que précise ce matin l'auditorat du travail. Au niveau de l'enquête, la première phase est donc terminée, celle de la récolte des informations. Place maintenant à l'analyse pour déterminer les causes du feu. Du côté de Spa, la Belgique est célébrée en musique. Les Francofolies ont démarré hier soir. En tout, une semaine de festival en plein centre-ville. De quoi donner le sourire à pas mal de commerçants. Chloé Hanon et Bénédicte Allier sont allés flâner dans ces boutiques spadoises.
14: Hier soir, des fans de Laurie lui avaient acheté une boîte de chocolat, espérant pouvoir lui offrir à l'issue de son concert.
15: On a rencontré un petit monsieur qui faisait c'était du chocolat artisanal. Et donc, on est entre nous, les copines et les mamans. On vient boire un petit café avant le concert.
14: À Spa, la plupart des bars et restaurants se réjouissent de l'affluence que génèrent les Francofolies. Et cette année, avec des concerts tous les jours pendant une semaine, ils s'attendent à restaurer de très nombreux festivaliers.
16: On l'espère, et Sting aussi, hein.
17: Oui, pourquoi pas Sting, il pourrait passer par ici.
16: Voilà, il pourrait éventuellement passer, on l'attend avec impatience.
17: Vous avez prévu du stock là?
18: Oui, parce qu'on attend beaucoup, beaucoup de monde et du coup on se prépare à fond pour vraiment recevoir tout le monde.
14: Bien que ce soit surtout l'horeca qui carbure pendant cette période, c'est aussi une aubaine pour d'autres commerçants comme cette gérante d'une boutique de vêtements.
19: Pour moi c'est vraiment une grande opportunité, ça permet quand même de pouvoir vendre pas mal de stocks des soldes. Et puis les nouvelles collections plein été aussi, donc moi je suis super contente et le magasin en général elle reste ouverte jusqu'à 8h30, 9h, 9h30, 10h, enfin voilà, jusqu'à ce que le gros de la clientèle soit parti.
14: Certains commerces ont aussi fait le choix de fermer durant cette semaine si particulière pour la ville de Spa.
9: Et notez que ce soir, sur la scène du casino de Spa, ce sera Laurent Voulzy. En Grande-Bretagne, c'est loin d'être férié et Andy Burnham, le officiellement nouveau Premier ministre depuis hier, eh bien il lance déjà ce matin ses premières décisions. Son gouvernement va supprimer la TVA d'électricité sur les ménages, une mesure pour augmenter le pouvoir d'achat des Britanniques. La situation ne change pas au Moyen-Orient, la trêve n'en a plus que le nom. L'escalade continue entre Américains et Iraniens, 10e nuit de frappe. D'un côté, les Américains ont à nouveau visé des centres de commandement militaire iraniens. De l'autre, l'Iran a à nouveau ciblé des positions américaines à Bahreïn et au Koweït. Sur le Tour de France, fini le repos, c'est reparti du côté du lac Léman. La 16e étape, un contre-la-montre, 26 km et 100 mètres très exactement. Jérôme Elgers, qui dit contre-la-montre, dit Remco Evenepoel, favori.
20: Quand il monte sur son vélo de chrono, Remco Evenepoel trouve déjà naturellement une motivation et un mental d'acier. Mais avec la victoire de dimanche au sommet du plateau de Solaison, tout sera certainement décuplé. Ce succès en haut d'un col, personne ne s'y attendait et lui-même a peut-être été surpris par sa performance et sa résistance face au rythme imposé par Pogacar et Del Toro. Maillot de champion du monde, du chrono moulé au corps, Evenepoel va rouler cet après-midi sur son terrain de jeu préféré. Ce chrono de 26 km se divise en trois parties. Une montée longue mais régulière, une descente assez technique, voire limite dangereuse, et un final plat où il misera sur sa position aérodynamique. Remco Evenepoel ambitionne d'abord une nouvelle victoire d'étape. Ensuite, il sera aussi attentif au temps de ses adversaires, avec l'espoir de creuser un maximum l'écart sur ses poursuivants, Del Toro, Sexas, Lipovitz ou encore Ayuso.
9: Et Remco Evenepoel est actuellement deuxième au général avec 5 minutes de retard sur Tadej Pogacar, 58 secondes d'avance sur le troisième, donc Isaac Del Toro. Le coureur belge prendra le départ tout à l'heure à 17h13. Et alors que les Espagnols étaient accueillis en roi hier à Madrid avec leur Coupe du Monde, la FIFA, la Fédération Internationale de Football, ouvre une enquête sur le comportement de leurs adversaires lors de la finale, les joueurs argentins, certains en tout cas. Après le coup de sifflet final, Leandro Paredes avait pris un adversaire espagnol à la gorge et en avait plaqué un autre au sol. La FIFA a aussi s'intéressé à d'autres joueurs argentins. Ils auraient tourné le dos au podium lors de la remise du trophée à l'Espagne. Voilà pour l'essentiel de l'info. Belle matinée avec nous.
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6: Eh oui, le sport ne doit pas empêcher la grandeur et le sens de l'honneur. Merci Yasmina. L'info revient un petit peu plus tard sur Classique 21.
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0: 9h14, soyez les bienvenus sur RTBF Classique 21, c'est Coffee on the Rocks en mode fête nationale en ce 21 juillet. Je vous souhaite une merveilleuse fête nationale tant qu'on y est. Je ne serai pas le dernier à vous la souhaiter d'ailleurs. D'autant plus qu'au niveau musical, il y a encore du beau linge qui nous attend d'ici 11h et au-delà, comme dit mon cousin Buzz l'éclair. J'en parlais tout à l'heure avec Kylian Hutt. Évidemment, avec mon Kylian, on se disait, il y a des gens, des musiciens qui ont une signature qui fait que dès qu'ils touchent leur guitare, Chris Rea ici, quand il caresse sa Stratocaster, c'est évident que c'est lui. Et puis il y en a d'autres, c'est aussi évident. On sent des racines blues. On sent quelque chose de très très fort. Quelque chose venu d'Australie. Please welcome AC/DC.
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0: 9h17, quasiment 18, il est temps de retrouver comme un petit air de punk dans les oreilles.
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0: Le punk est contagieux. Il se moque des frontières et des langues nationales et dès 1977, il franchit la Manche dans les deux sens et atterrit dans des villes qui ne l'attendaient pas forcément. Bruxelles en fait partie. Partout, les mêmes albums circulent, mais chacun les reçoit à sa manière, avec sa grammaire et son accent. Et c'est là que l'histoire devient amusante, parce que le pays qui va signer l'un des succès punk les plus vendus au monde, c'est la Belgique. Un titre chanté en français et par un Belge en combinaison rose. En 77, le journaliste rock Bert Bertrand lance un défi au producteur bruxellois Lou De Preek. L'idée est simple et un peu dingue. Il s'agit d'écrire et d'enregistrer le premier titre punk francophone avant que quelqu'un d'autre ne s'y mette. La maquette est enregistrée dès le lendemain. Le titre s'appelle « Ça plane pour moi ». Les paroles n'ont pas de sens et c'est exactement le but. On attribue officiellement la voix à un certain Roger Jouret, rebaptisé pour l'occasion « Plastique Bertrand ». Le titre sort et il explose. Le succès n'est pas seulement local, il est mondial. Le titre se vend en Europe, au Japon, en Australie, et Plastic Bertrand devient l'un des très rares artistes francophones à entrer dans le Billboard américain. Le groupe The Presidents of the United States of America en enregistrera une reprise à succès en 1996. En 2026, le titre continue de tourner dans les publicités, mais toute cette belle histoire comporte un problème. La voix qu'on entend sur l'enregistrement de 77, est-ce vraiment celle de Plastic Bertrand ? La question a été posée très tôt, en coulisses. Les années passent, le doute grandit, et finit par déboucher sur une procédure judiciaire. En 2006, la Cour d'appel de Bruxelles tranche que Plastic Bertrand est l'interprète officiel du titre. Mais en 2010, un nouveau rapport d'experts, ordonné par la justice et basé sur l'analyse comparative de la voix, conclut que la voix originale est bien celle de Lou De Preek lui-même. Plastic Bertrand reconnaîtra les faits dans une interview au journal Le Soir, avant de se rétracter dans la foulée. D'un point de vue légal, il reste aujourd'hui l'interprète officiel du morceau. Il y a une autre pièce à ce puzzle. Le titre a un jumeau anglophone, enregistré à peu près au même moment par Elton Motello. Le titre s'appelle « Jet Boy, Jet Girl ». Même piste instrumentale, à la note près. Mais les paroles n'ont rien d'absurde. Elles racontent sans détour une relation sexuelle entre deux adolescents. En Belgique, à l'époque, tous les punks n'ont pas le même sourire que Roger Jouret sur la pochette des titres de Plastic Bertrand. Les authentiques voient dans Plastic Bertrand au mieux une parodie commerciale. Parce qu'il existe à Bruxelles comme à Anvers une scène punk authentique, moins médiatique mais sérieuse, qui n'a pas attendu la combinaison rose pour exister. Le premier groupe punk à jouer à Bruxelles, c'est Hubble Bubble, justement. En février 76, au Rocking Club. À la batterie et au chant, le même Roger Jouret. Le groupe se dissout après la mort accidentelle de son bassiste et Jouret bifurque vers ce qu'on sait. Chainsaw sort en 77 un hippie qui contient une reprise du Velvet Underground, What Goes On, et qui est considéré comme le premier enregistrement punk belge au sens strict. Mais l'album fondateur, celui qui pose le son de la scène nationale, c'est The Kids. The Kids se forme à Anvers, autour du chanteur et guitariste Ludo Mariman. En 78 paraît leur premier album. Le 18 mars 78, le First Belgian Punk Contest est organisé au Vieux Saint-Job à Uccle. On y croise The Kids, les Mad Virgins, les Tueurs de la Lune de Miel. Pendant ce temps, ailleurs en Europe et au Canada, des scènes naissent dans des conditions voisines. En France, tout commence plutôt autour du magasin Open Market de Marc Zermati à Paris, qui devient, à partir de 74, le quartier général de la scène punk parisienne. Les festivals de Mont-de-Marsan sont les premiers grands rassemblements punk en Europe, avec The Damned et The Clash sur scène. Des groupes comme Metal Urbain, Stinky Toys, Asphalt Jungle, Berrurier Noir inventent ce que le punk peut donner en français. En Suisse, la scène surgit dès 1976 avec les Nasal Boys, TNT et surtout Kleenex. Au Québec, le punk arrive plus timidement en 77, porté par des groupes comme Danger ou les 222s. Ce qui frappe dans ce panorama, c'est qu'aucune de ces scènes ne cherche à copier Londres. Chacun adapte le punk à sa propre grammaire, à son propre contexte politique, à ses propres accents. Si le punk peut être belge, chanté en français, c'est qu'il peut être n'importe quoi et venir de n'importe où. C'est peut-être ça, finalement, la véritable contagion.
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0: La suite de l'aventure nous ramènera à New York, au CBGB, là où tout a commencé. Sauf que le groupe qu'on y retrouvera prend exactement le contre-pied du tumulte. Une musique anguleuse qui a l'air de réfléchir pendant qu'elle joue. Du punk sans vraiment en être.

0: Tous ensemble ? 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

rock avec le patron Bruce Springsteen et le E Street Band The Rising, 9h31. Félicitations à Luc. Luc, il est du côté de Verviers. Il est notre gagnant de ce matin concernant le sac à dos estampillé, siglé, classique 21. Rassurez-vous, il y a d'autres sacs à dos encore à remporter un petit peu plus tard. Restez dans le coin. De la tendresse comme s'il en pleuvait. Une balade inoubliable signée Billy Idol, Eyes Without a Face.

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C'est pas souvent qu'on les retrouve dans un registre assez romantique finalement. Oasis, Let There Be Love sur Classic 21, 9h49, une association magique entre l'un des plus grands compositeurs de tous les temps et puis l'une des plus grandes compositrices des 20 dernières années. Elton John s'associe à Brandi Carlile sur ce single, Swing for Fences.

La magie d'un immense groupe et quel morceau emblématique. On the road again, Ken Heath, pour vous accueillir peut-être en cette fin d'heure sur RTBF Classique 21. Pour nous mener jusqu'à 10h, il y a des noms qu'on prononce jamais. C'est vrai, vous avez remarqué, c'est pas Voldemort. Hein. Mais par exemple, il y a des chanteurs dans certains groupes ou pour certains chanteurs, auteurs, compositeurs, interprètes et immenses guitaristes qu'on ne cite jamais. Alex Ligertwood, ce nom ne vous dit peut-être rien. Et pourtant, pendant 15 ans, il a été l'un des plus fidèles collaborateurs de Carlos Santana. Comme ici, sur ce hit de 1982, Hold On, jusque 10h dans Coffee on the Rocks.

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1: Et qu'est-ce que vous avez raison, RTBF Classique 21, il est 10h.
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1: Comment ça se passe sur la route, Denis ?
2: Il n'y a pas à se plaindre, Bruno. Hein. Globalement, c'est toujours assez fluide. Il est compliqué de circuler à Bruxelles, faut-il le rappeler, évidemment, avec la fête nationale. Plusieurs axes sont déjà fermés. Et puis, dès midi jusqu'à minuit, les tunnels Cinquantenaire et le tunnel Loye aussi seront fermés tous les deux. Interdiction aussi de circuler dans le secteur du boulevard Botanique et de la place Rogier. Il est conseillé, évidemment, de se déplacer en transport en commun aujourd'hui.
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1: Et on va pouvoir profiter de terrasses, de ce qu'on voudra, de petits jardinets, tout va bien quoi.
2: Mais exactement, si vous êtes en congé, eh bien journée parfaite, j'ai envie de dire. Hein. Le jaune va briller un petit peu plus là, aux côtés du noir et du rouge, avec ce beau soleil déjà bien présent ce 21 juillet. De la douceur très agréable déjà aussi bien présente en cette matinée, ciel dégagé, large place à ce fameux soleil. C'est donc la tendance du jour. Malgré cela, un défilé de nuages aussi prévu, hein, sans jeu de mots. Pour ces prochaines heures, des nuages de décoration qui vont circuler depuis la côte jusqu'au nord du Hainaut, mais aussi sur Liège, sans conséquence tout cela. Pas de pluie donc aujourd'hui. Ailleurs, eh bien, c'est très ensoleillé. Les températures attendues, là aussi, chaleur parfaite, hein, tout à fait supportable, de 23 à 25 degrés côté maxima. La soirée et la nuit seront calmes et dégagées. Parfait, comme vous le disiez, pour les festivités, par exemple en plein air, pour les feux d'artifice. Et demain, mercredi, c'est davantage nuageux avec quelques pluies ici et là, des petites pluies locales. Là.
1: Bah oui, il faut bien arroser les gardénias aussi, bien sûr.
2: Évidemment.
1: Il est temps de tout savoir sur l'état du monde. Voici votre flash avec Maïté Warland. Bonjour Maïté.
3: Maïté Warland pour vous informer. Bonjour. Le Tédéum de ce 21 juillet vient de commencer à la cathédrale Saint-Michel et Gudule à Bruxelles. Fête nationale oblige, beaucoup de célébrations aujourd'hui. Il y aura le traditionnel feu d'artifice ce soir, les concerts, sans oublier le traditionnel défilé militaire cet après-midi. Vous pourrez suivre tout ça sur la RTBF. Notons qu'un feu d'artifice est aussi prévu à Namur ce soir, tout comme des célébrations et des bals aux lampions dans plusieurs villes. Et ces festivités se font sans la présence des pompiers bruxellois en grève pour 24 heures. Un mouvement de colère qui a commencé dès minuit une cette nuit. La majorité des pompiers en service ont débrayé et ont quitté les casernes de la capitale. Ce matin, il était difficile d'avoir des chiffres précis sur le nombre de pompiers réquisitionnés. Mais à l'heure actuelle, il y aurait donc 65 pompiers présents dans les casernes sur les 153 prévus normalement. Des véhicules venus de Wallonie et de Flandre arrivent en renfort, tout comme des véhicules de la Croix-Rouge. À Namur, un incendie s'est déclaré la nuit dernière dans un champ récemment fauché, situé à Ivoire. Selon la zone de secours, le feu s'est déclaré en bord de voirie et a très rapidement progressé. La surface totale touchée est d'environ 2 hectares. Deux autopompes spécialisées dans les feux de forêt, une citerne et un officier ont été envoyés sur place pour éteindre cet incendie et surtout protéger le stock de ballots de foin situé à proximité pour éviter que l'incendie ne se propage davantage. À l'étranger, un tunnel effondré en Inde fait au moins 9 morts. L'accident s'est produit dans l'état himalayen de Sikkim lors d'un chantier. Selon les autorités locales, une trentaine de personnes ont été ensevelies. 9 corps ont donc été récupérés et les recherches se poursuivent. Et puis en sport, un coureur belge qui gagne une étape de Tour de France en 21 juillet, le jour de la fête nationale. C'est très rare. Le dernier qui l'a fait, c'était Rudy Matthijs, il y a 41 ans. Et Remco Evenepoel pourrait être aujourd'hui son successeur. Il est le favori de l'étape du jour entre Évian-les-Bains et Thonon-les-Bains parce que cette 16e étape, c'est un contre-la-montre, sa grande spécialité, un contre-la-montre de 26 km. Voilà, c'est la fin de ces infos. Merci de nous suivre.
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1: Merci beaucoup Maïté et l'ensemble de la rédaction. Bien sûr, l'info revient un petit peu plus tard sur Classique 21.
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Bon, la météo, vous l'aurez eu deux fois finalement. Il fait très très chaud dans cette recréation de chanson de Joe Cocker, Summer in the City. Auparavant, Denis vous le disait, aujourd'hui il va faire beau, il va faire pas trop chaud, 25 degrés à peu de choses près, pas une goutte de pluie n'est prévue. Ah, il y en a qui ça va pas faire plaisir.

sont que deux et pourtant ils en font du boucan. Et quel merveilleux boucan. Patrick Carnet et Dan Auerbach, autrement dit les Black Keys. Peut-être pour vous souhaiter la bienvenue sur Classic 21, vous étiez où au fait? Il est 10h15, il nous reste encore 3 quarts d'heure à savourer de l'exceptionnelle musique, comme par exemple ces enfants de punk. Pour ne pas dire ces graines de punk qui ont bien germé depuis. Rock'n'Roll High School, c'est l'un des titres emblématiques non seulement des Ramones, ou Ramones si vous préférez que je les prononce à la latino, mais également d'une bande originale de films avec les Ramones comme inspirateur. Rock'n'Roll High School.

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0: peu près de 2 mois, un peu plus, on ne parle que d'eux. Et c'est normal, ils ont été numéro 1 dans une vingtaine de pays dans le monde. C'est un truc de dingue ce qui arrive à Muse. Et ça, c'est le nouveau single, Night Shift Superstar.
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0: Un point rapide sur la route, Denis ?
2: Oui, puisque de légers ralentissements, Bruno, constatés sur le ring de Bruxelles, la section Strandbeek-Mechelen, avec des ralentissements qui vous font perdre 5 à 10 minutes, et puis aussi sur le 411 à l'approche de Bruxelles, et aussi pour sortir de la capitale, ça freine 5 minutes de perdu, et puis aussi enfin, un objet encombrant, tiens, sur le 19 à vous signaler, c'est à hauteur de Hopin, en direction de Mons, et c'est sur la voie de droite, situation dangereuse,
0: paraît-il. Si je ne vous entends plus d'ici 11h, j'étais pas pressé de vous quitter, hein, Denis. Mais je vous souhaite une très bonne fête nationale.
2: Oui, à vous aussi. Hein, merci.
0: À bientôt, au revoir.
2: À bientôt.
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0: merci de votre fidélité à RTBF Classique 21 et à Coffee on the Rocks en version fête nationale qu'on vous souhaite au nom de toute l'équipe aussi exceptionnelle que la météo qui va nous accompagner aujourd'hui, c'est-à-dire sèche, avec des températures hyper agréables et de quoi faire la fête avec des gens qu'on aime. 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

vous explique. Steve Miller, c'est un gars charmant. Le truc qu'il y a, c'est que si vous le laissez, il continue la chanson jusqu'à Noël. C'est à peu près ça son truc, son délire. Steve Miller Band avec The Joker sur Classic 21. Il y a quelqu'un qui nous donne de ses nouvelles. On va rester un petit peu dans l'ambiance Steve Miller avec un côté countryzant quand même, qui vient marquer le premier single de son troisième album solo. Tout le monde me suit jusque là. L'album s'appelle Thrasher. Il sortira le 21 août prochain. Brandon Flowers est le chanteur des Killers.

assez marrant comme le même sujet peut se retrouver à plusieurs décennies d'intervalle. Comme quoi, l'histoire est universelle, elle nous concerne tous. Ils sont amis dans la vraie vie, Brandon Flowers et Bruce Springsteen. Et dans la chanson de River, vous vous en souvenez sans doute, Bruce posait la question, est-ce qu'un rêve devient un mensonge lorsqu'il ne se réalise pas? Et ça tombe vachement bien parce que c'est le sujet qu'aborde dans cette chanson et pas que, dans l'album également, Brandon Flowers, gérer les conséquences des rêves non réalisés. Voilà, c'était l'instant philo de ce mardi matin, presque avant midi. Ben, on est dans l'avant-midi. Hein. D'ici une dizaine de minutes, vous allez retrouver celui qui trépigne d'impatience de vous retrouver. Et comme je le comprends, c'est Jean-Philippe Lejeune qui va vous accompagner avec Summer Hits et puis Sting aussi.

0: morceau donne chaud, Jean-Philippe. Qu'est-ce que vous en pensez ?
1: Il donne très chaud.
0: Il donne très chaud, hein.
1: Et on a l'impression d'être à l'époque baroque.
0: Oui, c'est vrai, c'est vrai. Il y a un côté comme ça, avec le clavecin comme ça.
1: Exactement.
0: Ouais, c'est assez dingue, quoi. Jean-Philippe, je suis ravi de vous retrouver.
1: Mais moi aussi, bonjour Bruno. Et puis bonne fête.
0: Bonne fête
1: ainsi
0: également.
1: À tous les auditeurs et auditrices.
0: Passez un merveilleux 21 juillet.
1: Oui.
0: Vous êtes venu les mains pleines de cadeaux. Hein.
1: Alors écoutez, pas mal de cadeaux, notamment aux couleurs de Classique 21. Et puis un petit concert sympathique d'un artiste qu'on va accueillir le 25 juillet au Francofolie de Spa. C'est Sting à l'honneur.
0: Oui, on aime bien mettre le pied à l'étrier aux petits jeunes qui démarrent comme ça, donc
1: oui, c'est ça.
0: On va un petit peu l'aider, j'en ai tellement besoin. Bon, je vous confie au bon soin de Jean-Philippe, et moi je m'en vais de l'autre côté savourer cette fois-ci tout, hein, les Summer Hits plus le concert de Sting. À bientôt, moi je vous retrouve samedi dès 7h du matin pour les Leftos, dimanche ce sera le même tarif, et puis d'ici là, restez sur Classique 21, je vous embrasse fort. Ciao Jean-Philippe.
1: Ciao.

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4: 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Bon 21 juillet, il est 11h.
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4: Bonjour Denis Lagasse.
6: Bonjour Jean-Philippe.
4: Bonne fête, dites.
6: Oui, j'allais le dire, bonne fête à vous.
4: Mais merci, à vous aussi. Comment ça se passe sur les réseaux? Est-ce qu'il y a du monde?
6: Sur le réseau routier, ma foi, ça circule. Hein. Il y a du noir, jaune, rouge, certes aujourd'hui, mais il y a beaucoup de vert sur les cartes. Autrement dit, c'est fluide. De légers ralentissements tout de même sur le ring de Bruxelles, sur la section Strombeek-McCullen. Des ralentissements qui font perdre, allez, grosso modo, 5 à 10 minutes à l'heure actuelle. Et puis, faut-il le préciser, il est compliqué de circuler dans la capitale. Il est vivement conseillé de se déplacer avec les transports en commun.
4: Merci Denis, à tout à l'heure.
6: À tout à l'heure.
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Un hymne des 90s, là, c'est quoi? Je crois qu'on peut le dire, le définir comme ça. Un extrait de Park Life, évidemment, c'était Girls and Boys. Blur pour vous accueillir à 11h05, bientôt 6 minutes. Merci d'être avec nous en ce mardi 21 juillet. Et nous sommes ensemble pour un Summer Hits jusqu'à 15h avec le concert de Sting pour terminer en apothéose. Crowded House, Led Zeppelin, Xavier Rudd, bref, c'est une belle programmation qui vous attend. Surtout restez avec nous, voici tout d'abord Don't Dream It's Over.

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1: Jusqu'à la dernière seconde, 8 minutes de bonheur pour ce morceau absolument indémodable. Led Zepp, bien sûr, avec Stairway to Heaven. 11h20, on est bien là, et on a Xavier Rudd qui arrive. Je pense que c'est un bon petit conseil pour un jour férié où on rêvasse un petit peu. Suivre le soleil,

0: Magnifique titre évidemment, Xavier Rudd, Follow the Sun sur Classic 21. C'est Smashing Pumpkins qui arrive dans quelques secondes, restez avec nous.
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1979, c'était les Smashing Pumpkins sur Classic 21. Et un groupe qui fait son retour, un single qui est sorti il y a quelques jours, icône de Bunnymen, Brussels is Haunted, c'est ce qu'on va écouter. Et j'en connais certains qui vont monter le son un tout petit peu plus fort derrière la radio de l'autre côté. Allez, pour les fans.

0: Ça reste bien au creux de l'oreille. C'est un peu le but d'un single qui annonce un nouvel album. Brussels is Haunted. Icône de Bunnymen de retour avec leur son si caractéristique. Un nouveau single qui annonce l'album. Ce sera pour le 18 septembre l'album, 13e album qui s'intitulera Apples for Isaac. Voilà. Nous allons non pas faire un petit détour par RTBF Mobile Info parce que Denis me signale dans l'oreillette que tout se passe bien sur les routes. Bonne route si vous y êtes, si vous êtes en visite dans la famille, chez les amis ou peut-être en partance pour les vacances. Et nous on va écouter Joan Jett et Train dans quelques minutes.
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Joan Jett and the Black Hearts, ce classique 21 avec cet hymne évidemment I Love Rock and Roll, qui n'est pas un titre de Joan Jett, c'est un titre enregistré par un groupe anglo-américain qui s'appelait The Arrows, un groupe dont on ne se souvient pas beaucoup puisque ils ont créé le morceau certes, mais la popularité de ce morceau c'est à Joan Jett qu'on la doit évidemment. Train, Drops of Jupiter, ça c'est deux.

0: Une chanson feel good, comme on les aime. Drops of Jupiter, c'était Train sur Classique 21. Tout à l'heure, je vous passais Smashing Pumpkins et j'oubliais de vous signaler. Et c'est important que le leader-compositeur Billy Corgan sera en concert à Bruxelles le 4 septembre. Notez ça dans vos calepins. 4 septembre, ce sera à Beaux-Arts à Bruxelles. Et puis, un peu plus tard, le 6 septembre, à la salle Reine Elisabeth à Anvers. Voilà qui est dit. Beck et Zazie à venir dans vos Summer Hits.
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Retour aux sources pour Beck, retour à la musique américaine, les grands espaces, les balades. Comme ce titre sorti au mois d'avril qui s'appelle Ride Lonesome, Beck de retour avec un 15e album, ce sera le 18 septembre dans les bacs évidemment. Zazie, je suis un homme sur Classique 21 dans vos Summer Hits, 11h45, merci d'être là.

L'album Totem sorti en 2007, c'était Zazie bien sûr avec Je suis un homme. On va revenir aux fondamentaux, on va revenir à l'année 82, The Lexicon of Love. C'est un album signé ABC.

Premier album pour ABC, produit par un certain Trevor Horn. C'est pour ça que la qualité musicale, elle est là, évidemment. Trevor Horn, des Buggles, évidemment. Et puis un peu plus tard, Art of Noise, The Look of Love, évidemment, fait partie de cet album, Lexicon of Love. Et l'autre single, c'est All of My Heart, qu'on écoutait à l'instant. ABC, donc en 1982. 2018, c'est Kiss Choice avec Test of Time.

0: Sam & Kier Betters sur Classic 21. Betons. Voilà, j'estropie les mots. Michael Jackson, Smooth Criminal pour nous mener jusqu'au top de midi. 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Smooth Criminal à venir.
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0: Michael Jackson sur l'album Bad en 1988, Smooth Criminal sur Classic 21. Merci d'être là, très bon appétit à tous et à toutes, il est midi.
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0: Et nous filons sur les routes avec vous, Denis Lagasse.
2: Oui, Jean-Philippe, et un beau cadeau finalement pour cette fête nationale des routes belges sans embouteillage. C'est fluide, en l'occurrence à cette heure-ci. Et puis tout de même, des objets encombrants à signaler, c'est sur le 25 à hauteur de Bihun, en direction de Luxembourg. Prudent, ce sont des planches en bois, hein, pour la petite précision. Et puis évidemment, on le rappelle, hein, il est compliqué de rouler à Bruxelles, que ce soit cet après-midi et ce soir également, en raison de la fête nationale.
0: Merci beaucoup, vous restez avec nous pour la météo.
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0: Un 21 juillet relativement clément au niveau des températures et du soleil.
2: Oui. Bah tout à fait, écoutez, voilà. journée parfaite moi je trouve,
0: hein.
2: Du noir, du rouge et puis du jaune qui va continuer à briller évidemment ce soleil en ce 21 juillet, ciel plutôt dégagé, laissant place principalement donc à du soleil mais parfois quelques nuages plutôt de décoration, pas de pluie donc, pas de drache nationale non plus, cet après-midi donc du soleil et côté thermomètre une chaleur parfaite aussi, hein, 23-25 degrés, ce sont les maxima, ce soir et la nuit, c'est calme, c'est dégagé, donc parfait aussi pour les festivités en plein air ou les feux d'artifice. Et puis demain, mercredi, ce sera un petit peu plus nuageux avec quelques risques de faibles pluies.
0: Merci Denis, à tout à l'heure.
2: À tout à l'heure.
0: Votre journal de midi, c'est sur Classic 21, bien sûr, c'est avec Maxime Maillet. Bonjour. Bonjour à toutes et tous, nous sommes le 21 juillet, jour de fête nationale et le programme des festivités est chargé. Ce matin, c'était le Tédéum à la cathédrale Saint-Michel et Gudule à Bruxelles. Après la cérémonie, le roi, la reine et leurs enfants ont fait un bain de foule. La famille royale qui assistera cet après-midi au défilé militaire et civil sur la place des Palais. L'occasion de découvrir le F-35, le nouvel avion de chasse de la défense. Ce soir, le parc du cinquantenaire accueille pour la cinquième fois la Belgian Party avec un grand concert et le traditionnel feu d'artifice. L'an dernier, 100 000 personnes ont pris part à cet événement. Les pompiers bruxellois, eux, n'ont pas envie de faire la fête. Ils sont en grève aujourd'hui. En front commun, ils dénoncent notamment une diminution des effectifs de garde, la suppression de véhicules de secours ou un manque de concertation. Malgré ce mouvement de grogne, les services de secours restent opérationnels en ce jour de fête nationale. Les pompiers bruxellois peuvent compter sur le renfort de la Croix-Rouge et de leurs collègues issus d'autres zones de secours du pays. Au Royaume-Uni, le gouvernement annonce la suppression de la TVA sur l'électricité des ménages l'hiver prochain. C'est la première mesure en faveur du pouvoir d'achat du nouveau Premier ministre britannique. Andy Burnham, surnommé le Roi du Nord, a pris ses fonctions hier et a promis des mesures sociales. Ce geste fiscal devrait diminuer la facture d'un ménage moyen d'une cinquantaine d'euros par an. Le nombre de civils tués ou blessés a augmenté dans la guerre entre la Russie et l'Ukraine. Sur les 6 premiers mois de cette année, les Nations Unies ont recensé près de 1400 civils tués et près de 8000 blessés. C'est une augmentation de 37% par rapport à la même période de l'année dernière. Les Nations Unies le rappellent, les civils sont strictement protégés par le droit international humanitaire. Toute attaque délibérée contre eux constitue un crime de guerre. Du cyclisme ce mardi avec la 16e étape du Tour de France, c'est un contre-la-montre de 26 km et le grand favori est Remco Evenepoel, mais le champion du monde de la discipline a une nuit difficile. Son équipe Red Bull Bora Hansgrohe a subi un contrôle antidopage nocturne. Remco Evenepoel s'élancera à 17h13 cet après-midi. Le Belge est actuellement deuxième au classement général derrière le Slovène Tadej Pogacar. Voilà pour les infos. Belle journée, noir, jaune, rouge à notre écoute.
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0: Merci Maxime, retour de l'actu, ce sera 14h sur Classic 21.
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savoureux cette balade bluesy des Beatles avec le clavier de Billy Preston, évidemment, que vous aurez reconnu. Don't Let Me Down pour vous accueillir à midi et 8 minutes. Très très bon appétit, puis encore bonne fête nationale si vous nous rejoignez à l'instant. On fait ça en douceur avec de la très très bonne musique. Rasmus qui arrive avec In The Shadows, il y aura également Blackberry Smoke, il y aura le Creedence et bien d'autres choses dans vos summer hits. Et puis je vous rappelle, notre rendez-vous avec un concert de Sting, deux concerts de Sting dans deux lieux différents. Ce sera à partir de 15h, je vous en parle en détail un petit peu plus tard. Rasmus in the Shadows.

Ah, le bruit de la mer, les mouettes, l'immense étendue d'eau. Renaud sur Classique 21, dès que le vent soufflera. Et puis quand on parle de mer, forcément, on enchaîne avec Teddy Swims, Break Up in Reverse.

Live, un groupe qu'on voyait beaucoup dans les festivals au mi-temps des années 90, l'album Thrown in Copper, Selling the Drama, live précédé par Teddy Swims, dernier single Break Up in Reverse, Blackberry Smoke à venir et Creedence Clearwater Revival.

Blackberry Smoke sur Classique 21 en 2014 avec Six Ways to Sunday. Le Creedence, comme promis, retour à l'année 72. Sweet Hitchhiker.

0: Mardi Gras, album sorti en 72 et signé John Fogerty et le Creedence, Sweet Hitchhiker sur Classique 21. On va se projeter dans l'été indien grâce à Ozark Henry d'ici quelques secondes. Restez avec nous.
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Il y a une certaine sérénité, une certaine plénitude qui se dégage des morceaux de Zark Henry, notamment cette jolie ballade dédiée à l'été indien. Indian Summer, sur The Sailor North Sea, sorti en 2004. Ozark Henry sur Classique 21. Francis Cabrel, Dario Mars and the Guillotine, c'est ce qui vous attend dans vos Summer Hits. On va commencer par Cabrel, encore et encore.

1987 pour ce titre de Francis Cabrel, Encore et Encore. Dario Mars et The Guillotine sur Classic 21. En 2015, il sortait un album qui s'appelait Black Soul. Et sur cet album, il y avait ce titre que vous connaissez certainement. Your Own Page.

0: Le conseil du jour, 12h43, Write Your Own Page, Dario Marsh and the Guillotine sur Classique 21. Murrayhead à venir, et puis un groupe qui sera très bientôt en concert et qui est très attendu, c'est Editor. Ce sera pour l'année prochaine, mais il faudra bien noter ça en bonne place dans vos agendas.
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Murray Head sur Classic 20 en 1985, One Night in Bangkok, énorme succès au milieu des années 80. Nous allons retrouver Editors en concert très bientôt, ce sera le 19 février au Sport Palais Anvers. Voici leur dernier simple de Rush.

Avouez que ça donne envie d'aller les voir sur scène, ce titre. Hein. Ça donne envie aussi d'acheter leur dernier album, qui sera sorti le 30 octobre. Un peu de patience, et pour le concert, ce sera le 19 février, donc 2027, au Sports Palais Anvers. Editors, sorti donc de Surface Echo and Sound le 30 octobre, et on écoutait le premier single de Rush.

Evanescence à voir sur scène. Évidemment, ce sera à Bruxelles, à Forêt Nationale, le 16 septembre prochain. On écoutait un extrait de Fallen en 2003. My Immortal Genesis sur Classique 21. Un petit peu de Genesis pour rejoindre les tops de 13h et la suite de la programmation de vos Summer Hits. Voici That's All.

0: Genesis sur Classic 21 en 1983, c'était That's All sur Classic 21. Merci d'être là, bon mardi, bonne fête nationale, 13h.
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0: Et Denis Lagasse qui nous informe de l'état de la circulation. Comment ça se passe, Denis?
2: Eh bien, Jean-Philippe, un accident a signalé sur le ring de Charleroi, hauteur de Trasny, en direction de Guilly-les-Piétons. C'est sur la voie de droite, situation dangereuse. Prudence pour le reste, eh bien, évidemment, ça circule. Et puis, évidemment aussi, il est compliqué de rouler par contre à Bruxelles cet après-midi, ce soir, en raison des festivités. Il est conseillé aussi d'utiliser les transports en commun.
0: Merci, Denis. À tout à l'heure.
2: À tout à l'heure.
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serait bien calé sur ce morceau pendant 10 minutes de plus, hein. Il y a une version plus longue, hein, qui fait 7 ou 8 minutes. Sex Machine avec cette ligne de basse absolument incroyable et géniale, signée Bootsy Collins. James Brown, pour vous accueillir à 13h05, j'espère que vous allez bien. J'espère que vous passez un bon 21 juillet. Nous sommes ensemble pour Summer Hits jusqu'à 15h. Et à 15h, nous aurons un concert exceptionnel de Sting, la tournée qui joue en ce moment à travers le monde et qui passera en Belgique ce samedi, la tournée 3.0. Machiavel, voici Fly.

Old Boy en 2008 avec ce titre sur Classique 21. Le titre de l'album, c'est Folie à deux, en français dans le texte. I don't care, c'est ce qu'on écoutait. Fly, Machiavel juste auparavant, 1980. Snow Patrol et Kylie Minogue. Une belle histoire, une belle rencontre derrière cette collaboration, ce titre. Voici These Alarms.

0: Une belle collaboration entre le Nord et le Sud, le Nord de l'Irlande pour Snow Patrol et Gary Lightbody, et le Sud, l'Australie évidemment, pour la star Kylie Minogue. Alors, l'histoire, vous la connaissez certainement, donc le titre était sorti il y a 2 ans, et s'appelait Kylie. Il trouvait qu'il était bien le titre Gary Lightbody, les autres membres du groupe trouvaient qu'il était très bien aussi, mais il manquait une personne, Kylie Minogue, elle-même. Et donc, l'histoire derrière la chanson lui a paru absolument irrésistible. C'est ce qu'elle a déclaré. Et puis, apprendre qu'effectivement, qu'elle avait une démo appelée Kylie dans les archives de Snow Patrol, c'était une surprise et c'était un honneur. Et donc, elle était curieuse de l'entendre. Et puis, finalement, elle a collaboré avec Gary Lightbody et ça a donné ce titre, These Alarms. Hugh Lewis and the News sur Classic 21, Elliot Smith et Aretha Franklin. C'est ce qui vous attend dans vos Summer Hits. Restez avec nous.
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Bande originale du film Back to the Future, Retour vers le futur avec Michael J. Fox en 1985. C'était Huey Lewis and the News, Power of Love. Une petite valse avec Elliott Smith.

Le morceau s'appelle simplement Vals Number 2. C'était Elliott Smith à l'instant. En 1998, Aretha Franklin, retour à l'année 68 avec Chain of Fools.

0: Le son des 60s avec Aretha Franklin sur Classic 21. Chain of Fools, nous allons non pas faire un petit détour par RTBF Mobile Info parce que tout se passe bien sur les routes, vous la souhaite excellente si vous partez en vacances ou si vous avez si vous faites le pont, vous prolongez le week-end depuis hier et aujourd'hui, eh bien profitez bien et surtout avec la musique de Classic 21. Bruce Springsteen qui arrive et Arnaud et Stéphane Escher dans un petit instant, restez avec nous.
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Le Boss en 1987 avec Brilliant Disguise sur Classique 21. Et c'est Arnaud et Stéphane Escher qu'on va écouter avec cette reprise en français. Ils ont changé ma chanson.

Arnaud et Stéphane Echer qui reprennent ce succès de Mélanie Savka en 1970. What have they done to my song qui devient Ils ont changé ma chanson. C'était sorti en 1996. Harry Styles avec Sign of the Times.

What's Love Got To Do With It, c'était Tina Turner sur Private Dancer en 1984. Un nouveau single pour Green Day, ils sont absolument increvables. Ces musiciens punk, I'm Never Gonna Rest In Peace, c'est le titre qu'on va écouter tout de suite.

0: I'm never gonna R.I.P. Rest in peace si vous préférez. Et ça fait partie de... Bah, c'est un nouveau single déjà, sorti il y a quelques jours. Ça fait partie d'une bande originale d'un film Nimrod. C'est sorti tout récemment, il y a quelques jours. C'est un single inédit puisqu'il n'y a plus rien eu de la part de Green Day depuis l'album Saviors en 2024. On se réjouit d'écouter la suite, évidemment. S'il y a une suite. Nous allons écouter Massive Attack, nous allons écouter Chris Rea et nous allons écouter d'abord ceci.
1: Ouais.

0: 1964 pour cette chanteuse qu'on connaît mieux sous son nom d'artiste, Lulu. Shout, évidemment, elle avait 15 ans, l'Écossaise, quand elle a sorti ce titre. Son vrai nom, c'est Mary McDonald McLaughlin Lowry. Voilà, elle a bien fait de mettre son petit diminutif. Alors, beaucoup, beaucoup d'albums et même des apparitions dans des séries comme Absolutely Fabulous et même une collaboration avec Take That à l'époque, en 1993. Eh ben, dites donc, ça, c'est une longue carrière. Et évidemment, on connaît surtout ce titre-là, Shout, qu'on écoutait à l'instant, et puis le dernier Green Day juste auparavant, I'm Never Gonna Rest in Peace. Teardrop, c'est Massive Attack et Chris Rea pour rejoindre les tops de 14h.
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C'est un album que j'ai beaucoup de plaisir à écouter en voiture, comme ça, volume relativement fort. Et ce titre notamment est absolument magique. L'album c'est Mezzanine, c'est signé Massive Attack, sorti en 98. Teardrop. The Road to Hell Part 2 pour rejoindre les tops de 14h. 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Et puis la suite de vos Summer Hits avec des titres comme Tom Petty par exemple, Laurent Voulzy ou encore Puggy qui sera en concert très bientôt.

0: Merci d'écouter Classique 21, il est 14h.
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0: Et nous allons voir comment ça circule sur les routes. Bonjour Virginie.
2: Bonjour Jean-Philippe, bonjour à tous.
0: Nous allons d'abord du côté de Trasny, c'est ça, avec un accident?
2: Oui, exactement, il implique un motard. C'est un accident qui s'est produit sur le ring 3 de Charleroi, à hauteur de Trasny. Bande de droite neutralisée en direction de Guy-les-Piétons. Et puis un objet encombrant nous est également signalé sur la Nationale 98 à hauteur de Jemeppe-sur-Sambre. Il y a une planche de bois à cheval sur les deux bandes de circulation en direction de Ligny. Donc soyez prudents à cet endroit.
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0: On peut dire qu'on a évité la drache nationale?
2: Exactement, pour une fois, oui. Cet après-midi, le soleil sera à nos côtés pour briller, pour une fois, pour notre fête nationale, avec quelques nuages décoratifs. Le vent de nord est modéré. On retrouve des températures de saison avec entre 20 et 25 degrés. La nuit sera calme et dégagée avec davantage de cumulus au nord-ouest du pays. Un mercure parfois frisquet, compris entre 9 degrés sur les hauteurs et 17 degrés au littoral. Et demain, les éclaircies seront plus timides et les nuages seront plus nombreux. Quelques gouttes aux petites bruines éparses seront possibles par endroit. Le thermomètre sera en léger recul avec entre 18 et 22 degrés. Et pour les jours suivants, le mercure remonte avec de la douceur au menu. Et jeudi, le ciel sera partagé entre nuages et éclaircies. Davantage de soleil dès vendredi et 28 degrés attendus pour samedi.
0: Ah ben dites donc, c'est ce qui s'appelle terminer une météo en beauté.
2: Ouais.
0: Merci beaucoup Virginie, à tout à l'heure.
2: À tout à l'heure.
0: C'est Maxime Maillet qui vous informe, votre journal de 14h sur Classique 21.
3: Bonjour à toutes et tous, nous sommes le 21 juillet, c'est la fête nationale. Après le Tédéum ce matin à la cathédrale des Saint-Michel et Gudule, en présence du roi, de la reine et de leurs quatre enfants, place cet après-midi au défilé militaire et civil. Il commence dans 2 heures sur la place des Palais. Les militaires marcheront au pas sous les regards de la famille royale et de plusieurs personnalités politiques. Dans le défilé, il y aura les armées professionnelles, mais aussi les plus jeunes, dont les cadets de l'air. C'est le cas de Timothée, 16 ans.
4: Je trouve que c'est quand même important de fêter notre pays, c'est chouette quoi. Donc on va défiler tout à l'heure. Je trouve ça cool aussi comme expérience de faire ça une fois dans sa vie, même si parfois c'est pas le truc le plus chouette. Là on a dû rester debout assez longtemps.
5: Et avec la chaleur, il y a plein soleil aujourd'hui, ça va aller?
4: Je pense que ça va aller. Si c'était dans la canicule comme c'était il y a quelques jours, ça aurait été un peu dur, mais là ça a l'air d'aller mieux.
5: C'est quoi les conseils que vous avez reçus pour le défilé justement?
4: Rester concentré, pas tomber, ce serait mieux quand même. Profiter du moment quoi.
3: Et on espère que Timothée ne tombera pas tout à l'heure. C'est un témoignage recueilli par Damien Roulette et Lionel Petit. La RTBF vous fait vivre cette fête nationale avec une émission spéciale en télé sur la Une dès 14h45. Ce soir, le parc du cinquantenaire accueille la Belgian Party avec un grand concert et le traditionnel feu d'artifice. C'est l'un des incendies les plus complexes de l'histoire moderne de l'Espagne. Cet incendie a débuté jeudi dernier à une centaine de kilomètres au nord de Madrid. Il a déjà ravagé 29 000 hectares. 600 pompiers et militaires sont mobilisés. Leur travail est compliqué car le feu s'est déclaré dans une zone quasiment vide de population et très aride. De nombreuses broussailles sont laissées à l'abandon, de quoi faciliter une propagation rapide. Et pour ne rien arranger, une nouvelle vague de chaleur débute aujourd'hui en Espagne. Elle risque de favoriser les feux dévastateurs. Après de nouveaux bombardements américains cette nuit, l'Iran a intensifié ses attaques contre ses voisins du Golfe comme le Koweït ou Bahreïn. C'est le cas aussi de la Jordanie. Téhéran parle d'une guerre totale et le conflit menace aussi de s'étendre à la mer Rouge. Au Yémen, les rebelles Houthis pro-iraniens ont annoncé un blocus maritime de l'Arabie Saoudite alliée des États-Unis. Ils menacent de cibler les compagnies maritimes qui chargent et déchargent des marchandises dans les ports saoudiens. Du cyclisme ce mardi avec la 16e étape du Tour de France. C'est un contre-la-montre de 26 km. Le grand favori est belge, Remco Evenepoel. Mais le champion du monde de la discipline a une nuit difficile. Son équipe Red Bull Bora Hansgrohe a subi un contrôle antidopage nocturne. Remco Evenepoel s'élancera à 17h13 cet après-midi. Le Belge est actuellement deuxième au classement général derrière Tadej Pogacar. Voilà pour les infos. Je souhaite une très belle fête nationale à notre écoute.
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0: Merci Maxime, belle fête nationale à vous également. On retrouve l'actu à 16h sur Classique 21.
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Denise, c'était Blondie en 1977. 14h07, bienvenue sur Classique 21 si vous nous rejoignez pour ces Summer Hits. Je vous rappelle que dans moins d'une heure, nous aurons un concert exceptionnel de Sting, la tournée mondiale 3.0 qui passe en exclusivité par la Belgique. Ce sera ce samedi 25 juillet dans le cadre des Francofolies de Spa. Nous serons en direct le samedi entre 20h et 23h. Un groupe qu'on recevra certainement lors de cette émission et qu'on va voir sur la scène du village francofou le samedi 25 aussi, c'est Puggy qu'on va écouter avec When You Know.

chanteur et compositeur qu'on connaissait comme leader de The National, Matt Berninger en solo, ça donne ceci, Martini Me Fazzo, un nouveau single. Il y avait Puggy juste auparavant, When You Know en 2010, et Puggy sera sur la scène du village Francofou le 25, c'est-à-dire ce samedi. Nous y serons également pour vous faire vivre l'événement. Tom Petty, Saving Grace.

Le recollection de Laurent Voulzy sur Classique 20 en 1977. La chanson originale contenait évidemment un peu plus d'hommages et de titres, notamment Mr. Tambourine Man, Massachusetts des Bee Gees, Mellow Yellow de Donovan. Ici, on écoutait la première partie. Et cette chanson durait quand même 11 minutes et 45 secondes. Je ne vous dis pas la version live. Je pense que vous l'avez déjà entendu dans cette émission que j'ai l'honneur de vous présenter le samedi soir entre 19h30 et 22h. Ça peut arriver jusqu'à 20 minutes, ce qui est toujours plutôt sympa en live. Radiohead avec High and Dry. Et puis avant d'écouter Radiohead complètement, je veux dire que Laurent Voulzy sera en concert au Franco ce soir. Hein. Voilà, ce soir, ce 21 juillet. High and Dry et Duran Duran à suivre.

0: Simon Lebon et Durand Durand. En français dans le texte, 26 octobre à l'ING Arena de Bruxelles, Save a Prayer. Ça faisait partie de l'album Rio sorti en 1982. Nous allons écouter R.E.M. Losing My Religion, Dire Straits à venir également dans vos Summer Hits. Surtout, restez avec nous.
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Un morceau phare, évidemment, du groupe et de l'album Out of Time en 1991, Losing My Religion, c'était R.E.M. Dire Straits sur Communiqué en 78. 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

0: Sorti l'année dernière sur l'album People Watching, c'était Sam Fender avec Little Bit Closer sur Classic 21. Dans moins de 15 minutes, nous allons nous faire un petit plaisir en ce jour de fête nationale. Un beau cadeau, c'est la tournée en trio de Sting, dont on va écouter quelques extraits pendant plus ou moins une heure. En attendant, Joe Cocker à venir et Sheryl Crow.
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Bande originale du film 9 semaines et demie avec Kim Basinger et Mickey Rourke. C'était Joe Cocker avec You Can Leave Your Head On, emprunté à Randy Newman, bien sûr. White Flower, album de Sheryl Crow sorti l'année dernière. Voici I Know Why.

le tout dernier single de U2 sur Classic 21. Ça s'appelle Street of Dreams, précédé par Sheryl Crow avec I Know Why. Après les tops de 15h, RTBF Mobile Info, c'est le concert de Sting que je vais vous proposer dans un petit instant. Restez avec nous.

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6: Vous écoutez Classic 21, il est précisément 15h.
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6: Virginie Lefax est avec nous pour nous parler d'une situation plutôt calme.
8: Oui, exactement, Jean-Philippe. Aucun incident ou accident signalé, et c'est tant mieux. On a tout de même quelques légers ralentissements dans le centre de Bruxelles. Sur la petite ceinture, ça coince entre Madoue et Isère, avec 10 à 15 minutes perdues dans les deux sens. Et concernant les transports en commun, la SNCB nous informe de retard en gare d'Enghien.
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6: Et nous allons parler d'un concert exceptionnel et puis une venue exceptionnelle en Belgique. Un Sting sera là, vous le savez, ce samedi 25 juillet dans le cadre des Francopholies de Spa. La tournée 3.0 qui passe donc par chez nous. Et c'est un album qui est sorti, 10 titres qu'on va écouter. Une compilation de ses plus grands succès, dont Be Still My Beating Heart, qui n'a jamais été enregistré en version live auparavant. Alors il y a aussi Fragile dans une version spéciale 1987, hein, ce titre sur Nothing Like the Sun. Et puis ce titre, il avait été, vous le savez, repris par la série Netflix Adolescence avec Stephen Graham. Voilà. Nous allons donc écouter Sting accompagné de guitariste virtuose et collaborateur de longue date Dominic Miller ainsi que le batteur Chris Maas. C'est pour vous Sting 3.0. Bonne dégustation, comme on dit.

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1: À l'instant donc, Sting Live, la fameuse tournée 3.0 qui passe en exclusivité par la Belgique, hein, puisqu'il sera en concert le 25 juillet, c'est-à-dire samedi. Nous serons présents avec Classic 21 pour vous faire vivre les francophonies de Spa avec Sting en tête d'affiche, avec Thomas Frankopoeur et Razorlight. On a écouté les plus grands succès évidemment de Police et de Sting, Message in a Bottle, Englishman in New York, Every Breath You Take, et puis Fragile, donc juste à l'instant. On va continuer parce qu'on aime bien ces 21 juillet, on vous fait un petit cadeau supplémentaire. Et là, on va retrouver Sting dans un endroit absolument incroyable, historiquement incroyable, d'une beauté folle. C'est un principe, c'est une initiative d'Arte qui a décidé de faire une émission qui s'appelle Sounds Like Art et de mettre des artistes dans des contextes de musées, par exemple, comme le Rijksmuseum d'Amsterdam où Sting a enregistré un concert. Le concert est sorti le 26 juin dernier, un décor prestigieux. Il est installé dans la galerie d'honneur face à la célèbre ronde de nuit de Rembrandt en pleine restauration à l'époque et au milieu de chefs-d'œuvre de Vermeer et de Judith Leicester. On va écouter Sting dans cet univers assez particulier, dans cette atmosphère historique et muséale. Sting Live sur Classic 21, c'est pour vous.
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6: Merci Jean-Philippe et bon après-midi avec nous sur Classique 21. Il est 16h.
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6: 16h, le point route, situation toujours bien calme. Virginie, bonjour d'abord.
8: Bonjour Jean-Yves. Oui, effectivement, aucun incident ni accident signalé. Juste quelques ralentissements dans le centre de Bruxelles sur la petite ceinture avec 25 minutes perdues vers la Basilique et 10 minutes perdues dans l'autre sens vers le midi. Et puis côté transport en commun, la SNCB nous informe qu'il y a des retards en gare d'Enghien.
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6: Bien calme la météo, quelques passages nuageux mais sans conséquences.
8: Oui, tout à fait, cet après-midi le soleil sera à nos côtés pour briller pour une fois pour notre fête nationale. Avec quelques nuages décoratifs, le vent de nord est modéré et on retrouve des températures de saison avec entre 20 et 25 degrés. Cette nuit sera calme et dégagée avec davantage de cumulus au nord-ouest du pays. Le mercure parfois frisquet, compris entre 9 degrés sur les hauteurs et 17 degrés au littoral. Demain, les éclaircies seront plus timides et les nuages seront plus nombreux. Quelques gouttes ou petites bruines éparses seront possibles par endroits. Le thermomètre sera en léger recul avec entre 18 et 22 degrés. Et pour les jours suivants, le mercure remonte avec de la douceur au menu. Jeudi, le ciel sera partagé entre nuages et éclaircies. Davantage de soleil dès vendredi et 28 degrés attendus pour samedi.
6: Merci Virginie. Et à 16h, les infos présentées par Maxime Maillet.
9: Bonjour à toutes et tous. Pas de drache nationale, mais un beau soleil pour le traditionnel défilé du 21 juillet. La parade militaire et civile débute en ce moment même aux abords du Palais Royal. Vous êtes sur place, Rudi Hermans.
10: Oui, nous sommes devant le Palais Royal, à côté de la très grande tribune officielle, où ont pris place, bien sûr, les membres de la famille royale autour du roi, de la reine et de la princesse Elisabeth. Présents aussi des centaines d'invités et officiels, et les représentants politiques, dont, bien sûr, le Premier ministre, le ministre de la Défense et les ministres présidents des gouvernements régionaux. Le défilé vient effectivement de débuter à 16h très précise et passera bientôt devant nous. C'est évidemment un rendez-vous parfaitement synchronisé et millimétré. Les composantes air, terre, mer, et désormais aussi cyber de la défense vont se succéder avant le volet civil, service de sécurité et de secours. L'armée belge qui est en croissance et en plein renouvellement, on le sait, dans un contexte international très tendu. C'est donc aussi l'occasion aujourd'hui de montrer quelques nouveautés, dont les fameux avions de combat F-35, dont ce sera le baptême officiel aujourd'hui dans le ciel de la capitale. Et puis je vous parlais des personnalités publiques, je dois aussi vous parler du public qui est encore très nombreux ici dans les rues qui encadrent le palais, des milliers de citoyens attachés à ce rendez-vous annuel, attachés à la Belgique qui est en fête aujourd'hui.
9: Merci Rudi. Rudi Hermans avec Eric Wathieu qui nous font vivre donc cette fête nationale. Et ce soir, le parc du cinquantenaire accueille la Belgian Party avec un grand concert et le traditionnel feu d'artifice. L'an dernier, 100 000 personnes ont pris part à cet événement et vous pourrez aussi le suivre en télé sur la Une. En Allemagne, il est l'auteur présumé d'une fusillade dans un centre d'accueil pour mères et enfants en juin dernier. L'homme s'est suicidé en prison, en conflit pour la garde de sa fille de 3 mois. Il avait ouvert le feu dans un centre d'accueil à Stade, dans le nord de l'Allemagne. Il a tué 6 travailleurs sociaux chargés de la protection de l'enfance. Un président du Liban à la Maison Blanche n'est plus arrivé depuis 17 ans. Joseph Aoun a rendez-vous avec Donald Trump. Dans le même temps, l'armée libanaise a entamé un déploiement dans un village du sud du pays. C'est un test dans le cadre de l'accord entre le Liban et Israël sous médiation américaine. Il est question de créer des zones pilotes, des zones évacuées par Israël, mais sous réserve du désarmement du Hezbollah, le mouvement pro-iranien. Mais il y a déjà eu un incident. L'armée libanaise accuse les forces israéliennes d'avoir tiré près de ses troupes lors de ce déploiement. En cyclisme, 16e étape du Tour de France est en cours. C'est un contre-la-montre de 26 km en Haute-Savoie. Le grand favori est belge, c'est Remco Evenepoel. Mais le champion du monde de la discipline a eu une nuit difficile. Son équipe Red Bull Bora Hansgrohe a subi un contrôle antidopage nocturne. Remco Evenepoel s'élancera à 17h13 cet après-midi. Le Belge est actuellement deuxième au classement général derrière le Slovène Tadej Pogačar. Voilà pour les infos. Belle fête nationale à notre écoute.
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0: Et après un chouette concert de Sting, et bien retour de Summer Hits, deuxième partie jusqu'à 19h30 avec une pléiade de succès comme ce monumental Dream On. On écoutait Aerosmith en 1973.
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0: Et c'est un groupe qu'on aime beaucoup et qui nous prouve encore une fois qu'on ne fait pas que de la country music. À Nashville, Tennessee, The Kings of Leon avec The Bandit et puis Tani Tatikam en clair-obscur dans les années 80, tout à fait à contre-courant, et ce fameux Twist in My Sobriety. Il est 16h18, bon après-midi, les Stones. On va s'arrêter en 1971 sur l'album Sticky Fingers.
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Et c'est un disque qui a été enregistré à Los Angeles. On retrouve Mario Gossens et Robin Black pour ce nouveau single de Triggerfinger qui s'appelle Come Clean.

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2: Il est 16h30, Virginie Defex, le point route et prudence. Vous nous signalez un objet encombrant.
3: Oui, tout à fait. Sur le 411 Namur-Luxembourg, à hauteur de Sauvet, la bande de droite est encombrée par un pneu en direction du Grand-Duché. Donc soyez prudents si vous passez par là. Et puis on a toujours quelques ralentissements dans le centre de Bruxelles sur la petite ceinture, avec 25 minutes perdues vers la Basilique et 5 minutes perdues, oui, en direction du Midi.
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0: Et on connaît tous l'histoire incroyable, c'est le cas de le dire, de Kate Bush, avec ses débuts, le petit coup de pouce de David Gilmour, elle n'avait que 16 ans, et puis à 18 ans, ce succès mondial, inspiré de l'histoire des hauts de Relevant, Kate Bush ici. Évidemment, c'était en 1978 sur l'album de Kick Inside, il est 16h41. Bon après-midi, bonne fête nationale à vous tous, et la suite de Summer Hits avec notamment Coldplay, mais aussi Genesis.
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les années 80, et puis Genesis qui change un peu sa route en trio d'abord avec Phil Collins, Mike Rutherford et Tony Banks. On écoutait Home by the Sea, Genesis 83. Il est 16h49, bon mardi, Summer Hits, vous le savez, jusqu'à 19h30, avec Teddy Swims qui fusionne à merveille la soul, le rhythm and blues, la country, et puis un peu de pop également, Break Up in Reverse. On écoute Teddy Swims, c'est son nouveau titre.

un album à redécouvrir d'urgence. Il s'appelle Full Monstre en 2012. On écoutait Eiffel avec Milliardaire. Bientôt 17h sur Classique 21. Summer Hits se poursuit avec un classique. On s'arrête en 79. L'album Breakfast in America, Take the Long Way Home. Et puis après les infos de 17h, The Buckstops en 67 de Letter. Et puis toute une série de grands succès indémodables. N'oubliez pas, on va parler également un peu de l'histoire du punk un peu plus tard dans cette émission avec cette chouette série.

0: Bon après-midi sur Classique 21, il est 17h.
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0: Virginie Prudent sur nos routes, vous nous signalez un arbre qui est tombé.
2: Oui, effectivement Jean-Yves, un arbre est tombé sur la chaussée sur le 25 Bastogne-Liège à hauteur de Vaux-Chabannes. Il se trouve en bande d'arrêt d'urgence et bande de droite qui sont obstruées en direction de Liège, donc soyez prudents si vous passez par là. Et puis un accident nous est signalé également en Flandre sur le 40 Ostende-Dunkerque à hauteur de Gistel où vous perdez une dizaine de minutes en direction d'Ostende. Et puis dans le centre de Bruxelles toujours, c'est quelques ralentissements sur la petite ceinture de Bruxelles avec 25 minutes perdues en direction de la Basilique et 10 minutes perdues en direction du Midi.
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0: Bref, il fait beau, quelques nuages, mais purement décoratifs et des températures sympas.
2: Exactement, cet après-midi, le soleil sera à nos côtés pour briller pour une fois pour notre fête nationale avec quelques nuages décoratifs. Le vent de nord est modéré, on retrouve des températures de saison avec entre 20 et 25 degrés. La nuit sera calme et dégagée avec davantage de cumulus au nord-ouest du pays. Le mercure parfois frisquet, compris entre 9 degrés sur les hauteurs et 17 degrés au littoral. Et pour demain, les éclaircies seront plus timides, c'est vrai, les nuages seront plus nombreux. Quelques gouttes ou petites bruines éparses seront possibles par endroits. Le thermomètre, lui, sera en léger recul avec entre 18 et 22 degrés. Et pour les jours suivants, le mercure remonte avec de la douceur au menu. Jeudi, le ciel sera partagé entre nuages et éclaircies. Davantage de soleil dès vendredi et 28 degrés attendus pour samedi.
0: Merci Virginie, et c'est Julie Buron qui vous présente les infos de 17h.
3: Avec le feu d'artifice, c'est un des moments forts de notre fête nationale, le défilé militaire. L'occasion de découvrir nos fameux F-35, mais pas que. Nous serons en direct du défilé sur la place des Palais à Bruxelles dans un instant. À nouveau l'escalade dans la guerre entre États-Unis et Iran. Téhéran parle maintenant de guerre totale. Une guerre dans laquelle les rebelles houthis du Yémen viennent d'entrer. Remco Evenepoel va-t-il remporter une nouvelle étape du Tour de France? Au programme, un contre-la-montre de 26 km dont il est le favori. Bonne fin d'après-midi à tous. Pas de drache nationale, mais un beau soleil, un ciel dégagé pour le traditionnel défilé du 21 juillet. La parade militaire et civile a démarré. Elles ont démarré il y a une heure aux abords du Palais Royal. Où vous vous trouvez, Rudy Hermans? Rudy, le défilé est un peu particulier cette année.
4: Oui, c'est un défilé qui est placé sous le signe d'un double anniversaire, effectivement, puisque la marine a soufflé ses 80 bougies il y a quelques mois et que la force aérienne fera de même dans quelques semaines. Et justement, dans le ciel bruxellois, on a vu passer pour la première fois 3 F-35, ces fameux nouveaux avions de combat. Eh bien, ils symbolisent le renouvellement massif de la défense avec de nouveaux véhicules sur terre, dans les airs et en mer, de nouvelles armes, des drones, bien sûr, de nouveaux bâtiments en construction ou en projet, des recrutements aussi, et puis des unités anciennes recréées comme ce bataillon de lanciers qu'on a vu défiler tout à l'heure devant nous. Et puis après des années de contraction, l'armée belge est donc en pleine croissance et en pleine modernisation. C'est le contexte international qui veut ça, et ce défilé, eh bien, c'est l'occasion de le montrer. Des milliers de citoyens se sont massés aux abords du Palais Royal pour le constater. Ce rendez-vous annuel, il fait toujours recette, c'est certain. Un défilé militaire qui touche à sa fin, place ensuite à la parade des services de sécurité et de secours, toujours sous un beau soleil.
3: Merci Rudy. Rudy Hermans, c'est Eric Wathieu en direct de la place des Palais à Bruxelles. Défilé militaire d'un côté, fête populaire de l'autre. Depuis ce matin, c'est la grande foule dans le centre de Bruxelles, aux abords du parc de Bruxelles et aussi de la place Royale. Familles et amis déambulent entre initiations sportives, culturelles et stands de démonstration. Et en ce jour de défilé militaire, eh bien, les stands de la défense ont un certain succès auprès des plus jeunes. C'est ce qu'ont constaté Lionel Petit et Damien Roulette.
5: T'es droitière ou gauchère ? Droitière ?
6: Assise dans une Jeep beige avec une arme bien trop grande dans les mains, Anita, 4 ans, enchaîne les véhicules militaires.
5: Ici, comme t'es petite, tu vas avoir dur, mais essaye quand même.
6: Est-ce que tu peux m'expliquer un petit peu ce que tu as fait là ?
7: J'ai tiré.
6: Tu as tiré, carrément ? Pourquoi tu es venue ici aujourd'hui, tu sais ?
7: Oui, pour faire la fête. C'est la fête de la Belgique et on fait des attractions et tout.
6: T'en as parlé un petit peu avec maman ce matin, elle t'a expliqué un petit peu?
8: Oui.
9: Oui, on a bien expliqué ça. On explique tout ce qui est de la royauté, etc. et de l'armée, c'est important.
10: Ici, les deux lignes, ça c'est l'horizon.
11: D'accord.
10: Le petit cercle, ça c'est une représentation de l'avion.
6: Ouais. Plus loin, ce sont les plus grands qui sont à la fête avec un simulateur de F-35, les nouveaux avions de combat belges. Voilà. Paul est aux commandes.
11: Moi, c'est sur un Boeing que je pilote. Et là, ça se ressemble plus à un joystick d'Airbus. Donc c'est vrai que les sensations sont différentes, mais les principes sont les mêmes, on va dire.
6: Et c'est concluant ?
11: Oui, très concluant. Ouais. C'est chouette qu'on puisse avoir l'opportunité d'essayer de faire ça.
3: Les festivités qui se poursuivront jusque 20h au parc de Bruxelles et ses environs. Et puis ce mardi 21 juillet, cela a permis à plusieurs d'entre vous de passer un week-end prolongé. Et ça s'est vu à la côte puisqu'un peu plus de nuitées ont été réservées par rapport à l'année précédente. L'an dernier, le jour férié du 21 juillet tombait un lundi, ce qui avait donné lieu à un week-end de 3 jours et généré environ 700 000 nuitées. Cette année, leur nombre moyen par nuit est supérieur et grimpe à 950 000 nuitées au total, tout type d'hébergement confondu. Les pompiers de Bruxelles, eux, ne sont pas à la fête. Ils font grève en ce 21 juillet. Ils dénoncent une réforme de leur zone de secours et réclament des renforts. En attendant, pour assurer la sécurité de la ville, des pompiers ont été réquisitionnés. D'autres zones sont venues en renfort. Les pompiers de Bruxelles sont à 70% de leur capacité opérationnelle. Mais clairement, le moral n'est pas au beau fixe. C'est ce que nous explique un pompier bruxellois. Nous rejouons son interview, car en nous parlant, il s'expose à des sanctions. Cette rencontre est signée Benjamin Verporten.
12: C'est une journée de fête nationale, mais pas pour nous.
13: Ils ont le moral dans les chaussettes. En ce 21 juillet, les pompiers bruxellois sont en grève.
12: Pour nous, c'est le dernier choix. On ne voit pas d'autre moyen d'avoir l'attention et être entendu par les politiciens. Là, on a le sentiment qu'il y a zéro respect pour nous.
13: Ce pompier voulait faire grève, mais il a été réquisitionné, comme une soixantaine d'autres collègues.
12: La police est venue chez moi pour me réquisitionner et c'est pas évident. J'ai des collègues qui ont eu la visite de policiers hier soir à 11h. Les feux bleus devant la maison. Pour les enfants, c'est marquant. Pourquoi il y a la police? Qu'est-ce que papa a fait? C'est vraiment bizarre.
13: Ceci dit, le mouvement de grève semble bien suivi. Preuve que les pompiers sont à bout. Car en 10 ans, le nombre de missions a doublé. Alors que les effectifs ont diminué, disent les syndicats. Il manquerait 200 pompiers et cela pourrait encore empirer.
12: Il n'y a pas d'engagement prévu dans les deux années qui viennent. Il y a une promesse mais pas d'action, on ne voit rien et surtout, il va y avoir des pompiers qui vont partir suite à l'arrivée de la réforme des pensions. On va dans le mur.
13: Selon ce pompier, la charge de travail des pompiers bruxellois serait la plus élevée d'Europe.
3: Suite à cette grève, la haute fonctionnaire générale, l'inspecteur général de santé et le responsable des pompiers bruxellois ont demandé à rencontrer la région. Ils veulent discuter pour obtenir des effectifs supplémentaires. En France, la majorité se déchire autour d'un texte de loi sur l'agriculture. Parmi les points qui crispent, le retour de deux pesticides, interdits en France mais pas dans l'Union européenne. Milan Berkmans, c'est quoi ces deux substances?
14: Il y a l'acétamipride, c'est un insecticide utilisé par la filière de la noisette, et le flupyradifurone, utilisé dans la culture de la betterave sucrière. Dans les deux cas, les recherches ont démontré que ces pesticides ont un impact sur l'environnement puisqu'ils tuent les abeilles responsables de la pollinisation. L'acétamipride peut même avoir un impact négatif sur le développement neuronal chez les humains.
3: Milan, pourquoi est-ce que ce texte fait débat?
14: Eh bien parce que ce n'est pas la première fois que cette interdiction revient sur la table en France. L'an dernier, la loi Duplon avait déjà tenté de réintroduire ces deux pesticides. Elle avait été votée, mais une pétition signée rapidement par 2 millions de personnes avait poussé le Conseil constitutionnel français à revenir sur le texte. Le gouvernement tente donc un deuxième passage en force un an après, un passage très critiqué au sein même de son propre camp.
3: Les explications de Milan Berkmans. La ministre de la transition écologique, Monique Barbu, pourrait annoncer sa démission ce soir, une fois que le Sénat aura validé définitivement le texte. Une guerre totale, voilà comment l'Iran décrit l'escalade des hostilités avec les États-Unis. Les frappes réciproques s'intensifient depuis 2 semaines en Iran et sur les alliés des États-Unis dans le Golfe. Le conflit menace à présent de s'étendre à la mer Rouge. Daniel Fontaine, les rebelles houthis du Yémen annoncent instaurer un blocus des ports saoudiens.
8: Oui, les Houthis ont menacé les compagnies maritimes de bombarder leurs navires s'ils se rendaient dans des ports saoudiens. Les rebelles yéménites pourraient instaurer un blocus du détroit de Bab el-Mandeb, celui qui mène à la mer Rouge et au canal de Suez. Rachad al-Houthairi, général des forces Houthis.
15: À la suite de cette déclaration, le blocus maritime imposé à l'Arabie Saoudite est entré en vigueur. Des navires qui se dirigeaient vers des ports saoudiens ont reçu des avertissements des forces navales yéménites leur ordonnant de changer de cap, faute de quoi ils entreraient dans la zone ciblée. Ces navires ont fait demi-tour et le blocus des ports saoudiens a effectivement commencé.
8: Le détroit de Bab el-Mandeb et la mer Rouge permettent partiellement d'éviter le détroit d'Ormuz, bloqué lui par l'Iran. S'il se confirme, le blocage simultané des deux détroits pourrait aggraver les difficultés du transport maritime. L'armée américaine poursuit ses bombardements quotidiens sur l'Iran. De leur côté, les forces iraniennes frappent des cibles aux Émirats, à Bahreïn, au Koweït, en Jordanie et en Irak. Aucune avancée diplomatique ne se profile pour l'instant.
3: Voilà pour la situation dans le golfe Persique. Après une journée off hier, le Tour de France a repris avec un contre-la-montre, 26 km entre Évian et Thonon-les-Bains. Remco Evenepoel sera l'avant-dernier à s'élancer. Samuel Grulois, son départ est imminent.
16: Oui, c'est le Français Paul Sexas qui vient de s'élancer avec cette grande pancarte tendue par un jeune supporter. Paul, la France est avec toi. C'est toute la France qui est derrière Paul Sexas. Aujourd'hui, ancien champion du monde du contre-la-montre. Il a des qualités dans cet exercice. Et évidemment, il veut le podium sur les Champs-Élysées. Il va donc tout donner aujourd'hui. Paul Sexas vient donc de s'élancer dans moins de 2 minutes. Isaac Del Toro à 17h13. Remco Evenepoel à 17h15. Tadej Pogacar, les 4 et même les 3 derniers coureurs à s'élancer dans ce contre-la-montre. Dominé pour le moment par un équipier d'ailleurs de Remco Evenepoel. Poule Mattia Cattaneo, l'italien de l'équipe Red Bull Bora, 34 minutes et 1 seconde, 4 secondes plus rapide que Timon Arensmans sur la ligne d'arrivée, 13 secondes plus rapide que Bruno Armirail. Timon Arensmans qui a déjà offert au monde entier l'une des images du jour puisqu'il a pris le départ du chrono avec 12 secondes de retard. On n'en a pas la raison, mais quand on voit son temps, il échoue pour l'instant à la deuxième place à 4 secondes. Il y aura peut-être des regrets dans le chef du Néerlandais.
3: Merci Samuel pour le point sur ce contre-la-montre. C'est ici que se referme ce journal. Merci de nous écouter.
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0: Merci beaucoup Julie Buron, il est 17h.

les années 90, après un petit passage à vide, le groupe Texas revient avec l'album White and Blonde qui sera un succès en 97 et le single Black Eyed Boy et puis The Box Tops comme promis de Letter en 1967. Il est 17h17 à suivre. XTC, on va retrouver le groupe d'Andy Partridge dans les années 80.

0: groupe Mélancolique, ce titre de Jean-Louis Aubert, Alter Ego, sorti en 2001. Et à 17h25, voici Olivia Rodrigo, qui s'est fait connaître chez Disney avant de devenir l'une de ses icônes de la génération Z, la californienne. On l'écoute ici avec Robert Smith, What's Wrong With Me. Voici Olivia Rodrigo.
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après Olivia Rodrigo, nous sommes restés malgré tout en Californie avec le groupe Calling en 2002 qui avait signé ce hit post-punk Wherever You Will Go sur l'album Camino Palermo. On écoutait Calling, 17h33, bonne fin d'après-midi avec nous sur Classique 21, voici Queen.

0: Et c'est décidément un album qui nous réserve pas mal de surprises. Britpop, sorti l'année dernière, Robbie Williams est ici. Le morceau s'appelle le bien nommé Rockets avec Tommy Iommi de Black Sabbath, évidemment formidable guitariste. Il est 17h41, Summer Hits qui se poursuit jusqu'à 19h30. Avec à l'instant Andy, on va retrouver avec beaucoup de plaisir un extrait de l'album No Comprendo. Andy, voici l'Erita Mitsuko.
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0: bien sûr une carrière sublimissime avec Ginzou, avec Deus également. On écoutait Chris Dane, cette folk un peu crépusculaire, et puis tout le talent de ce musicien très inspiré par la musique américaine, Rose of Jericho. Chris Dane, c'était en 2015, et en concert à la Jet Brossé à la rentrée le 12 septembre. Juste avant 18h, on va retrouver Johnny Hooker et Santana, Chill Out, mais aussi Chris Dabber, qu'on remonte le temps, 1984, avec l'incontournable High Gun Emotion.
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0: Bonne fin de journée sur Classique 21, il est 18h.
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0: 18h et ça reste calme sur nos routes.
2: Exactement Jean-Yves, aucun incident ou accident signalé. Par contre, toujours ces quelques ralentissements dans le centre de Bruxelles sur la petite ceinture avec 20 minutes perdues vers la Basilique et 5 à 10 minutes perdues en direction du Midi.
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0: Et les années 80 étaient définitivement enterrées. Beaucoup de désillusions à l'approche des 90s. Nirvana, c'est Nevermind en 1991. On écoutait Smells Like Teen Spirit. 18h05, une nouvelle heure de Summer Hits cet après-midi, ce jour 21 juillet sur Classic 21. À suivre Paul McCartney des Wings.
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0: c'est l'histoire d'un succès phénoménal en 2002, Norah Jones, très jazzy. D'ailleurs, cet album Come Away With Me est sorti sur le légendaire label Blue Note, des millions d'exemplaires vendus, 8 Grammys Awards, et puis le talent de Norah Jones, Don't Know Why. Il est 18h14, à suivre Via Candios, mais aussi Milan Chamblin.
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Mylène Chamblin, évidemment très inspirée par la musique américaine. On l'écoutait ici avec son nouveau titre One Life. Il est 18h21. À suivre U2, mais aussi Gérald de Palmas. En 2001, on ira refaire un petit tour dans cet album intitulé Marcher dans le sable.

0: Le message est clair, Gérald de Palmas, il y a quelques années, Marcher dans le sable, c'était cet album qui contenait Regarde-moi bien en face.
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0: parlé il y a quelques minutes avec cet indétrônable succès de l'année 80, Call You Beloved, et puis Toto ici. Souvenez-vous, hein, un peu de rock progressif, un peu de jazz fusion, et puis les meilleurs musiciens de studio réunis autour de Jeff Porcaro. On se souvient tous des grands succès, Africa, Rosanna, Hold the Line, et puis ce 99 en 1979. Il est 18h38, voici Eric Clapton.
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Alice in Chains, c'est Josh Homme, le super musicien qui a fondé Alice in Chains, les Californiens. Il a joué avec plein de monde, Dave Grohl, avec Iggy Pop, avec Eagles of Death Metal. On écoutait Your Decision. Voici Queens of the Stone Age avec Nikki Lane. 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

1981, Tissimatic évidemment, et un grand coup de pied dans la fourmilière. Oh là là, il est 18h55. Oui, ça fait son petit effet, toujours, après bien des années. On va retrouver Amy Winehouse, regrettée chanteuse évidemment, avec ce hit de l'année 2007, Valérie. Et puis après les infos de 19h, les 50 ans du punk, on reste chez nous, c'est le 21 juillet aujourd'hui, fête nationale, et on va évoquer le punk en Belgique. On réécoutera d'ailleurs dans la foulée Plastic Bertrand. Il est 18h55, voici Amy Winehouse.

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20: Bonne fin de journée sur Classique 21, il est 19h.
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20: Et à 19h, on va retrouver le point route en compagnie de Virginie Defex.
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20: On a sauté un pas. Bien voilà, Virginie, on vous écoute avec beaucoup d'attention. Que se passe-t-il ?
22: Eh bien, une situation calme pour ce point route, puisqu'il n'y a pas d'accident ou d'incident signalé. Et c'est tant mieux. Une circulation fluide également, puisque ça se passe très bien dans la plupart des chantiers en cours, ainsi que sur le ring de Bruxelles et le centre de Bruxelles. Bonne route à tous.
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20: Et pas de soucis non plus côté de météo.
22: Exactement, ce soir on aura encore quelques nuages décoratifs, le vent de nord est modéré et la nuit sera calme et dégagée avec davantage de cumulus au nord-ouest du pays, le 1 mercure parfois frisquet, compris entre 9 degrés sur les hauteurs et 17 degrés au littoral. Et demain les éclaircies seront plus timides et les nuages seront plus nombreux, quelques gouttes ou petites bruines éparses seront possibles par endroits. Le thermomètre sera en léger recul avec entre 18 et 22 degrés et pour les jours suivants, le mercure remonte avec de la douceur au menu. Jeudi, le ciel sera partagé entre nuages et éclaircies. Davantage de soleil dès vendredi et 28 degrés attendus pour samedi.
20: Merci beaucoup Virginie. Les 50 ans du punk après les infos de 19h présentées par Julie Buron.
23: Bon début de soirée à tous, Julie Buron pour ces informations. Le roi Philippe et la reine Mathilde ont assisté cet après-midi au défilé civil et militaire de la fête nationale depuis la place des Palais à Bruxelles. Le défilé a démarré avec des colonnes à pied et un défilé aérien, suivi du défilé motorisé. Certains militaires avaient une bonne partie du visage couverte afin de ne pas permettre leur identification. Des troupes ukrainiennes ont participé au défilé militaire comme elles l'avaient déjà fait lors du défilé du 14 juillet. En France. Enfin, le nouvel avion de chasse de la Défense, le F-35, a également effectué son premier bain de foule aérien survolant la place des Palais. Le compte de Marine Le Pen en France sur le réseau social X a été piraté. Un message faisant la promotion d'une crypto-monnaie au nom de la candidate du Rassemblement National à la présidentielle a été retiré au bout de quelques minutes. Le RN assure qu'il n'y a aucun lien avec la tentative de piratage du compte de l'un de ses candidats aux dernières élections municipales qui s'est produite plus tôt et pour laquelle le parti a déposé plainte. Le parquet de Paris a ouvert une enquête après ces piratages visant le Rassemblement national. Cette déclaration de Donald Trump, les États-Unis réagiront contre les Houthis si le groupe de rebelles yéménites alliés de l'Iran tentait de bloquer le trafic maritime en mer Rouge. Jusqu'ici, ça n'est pas arrivé. Ça pourrait, mais on s'en occupera, a déclaré le président américain devant la presse à la Maison Blanche. Remco Evenepoel a justifié son rôle de favori dans la 16e étape de la 113e édition du Tour de France. En ce 21 juillet, jour de fête nationale, le triple champion du monde en titre de la spécialité s'est imposé dans le contre-la-montre individuel de 26 km tracé entre Évian et Thonon-les-Bains. Le vainqueur de la 15e étape au plateau de Solaison dimanche a de nouveau devancé le porteur du maillot jaune, le Slovène Tadej Pogacar, deuxième à 28 secondes de ce contre-la-montre. C'est tout pour ces informations. Bon début de soirée à notre écoute.
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26: Le punk est contagieux.
2: Il se moque des frontières et des langues nationales. Et dès 1977, il franchit la Manche dans les deux sens et atterrit dans des villes qui ne l'attendaient pas forcément. Bruxelles en fait partie. Partout, les mêmes albums circulent. Mais chacun les reçoit à sa manière, avec sa grammaire et son accent. Et c'est là que l'histoire devient amusante, parce que le pays qui va signer l'un des succès punk les plus vendus au monde, c'est la Belgique. Un titre chanté en français et par un Belge en combinaison rose. En 77, le journaliste rock Bert Bertrand lance un défi au producteur bruxellois Lou De Preek. L'idée est simple et un peu dingue. Il s'agit d'écrire et d'enregistrer le premier titre punk francophone avant que quelqu'un d'autre ne s'y mette. La maquette est enregistrée dès le lendemain. Le titre s'appelle « Ça plane pour moi ». Les paroles n'ont pas de sens et c'est exactement le but. On attribue officiellement la voix à un certain Roger Jouret, rebaptisé pour l'occasion « Plastique Bertrand ». Le titre sort et il explose. Le succès n'est pas seulement local, il est mondial. Le titre se vend en Europe, au Japon, en Australie et Plastique Bertrand devient l'un des très rares artistes francophones à entrer dans le Billboard américain. Le groupe The Presidents of the United States of America en enregistrera une reprise à succès en 1996. En 2026, le titre continue de tourner dans les publicités. Mais toute cette belle histoire comporte un problème. La voix qu'on entend sur l'enregistrement de 77, est-ce vraiment celle de Plastique Bertrand ? La question a été posée très tôt, en coulisses. Les années passent, le doute grandit, et finit par déboucher sur une procédure judiciaire. En 2006, la cour d'appel de Bruxelles tranche que Plastique Bertrand est l'interprète officiel du titre. Mais en 2010, un nouveau rapport d'experts, ordonné par la justice et basé sur l'analyse comparative de la voix, conclut que la voix originale est bien celle de Lou De Preek lui-même. Plastique Bertrand reconnaîtra les faits dans une interview au journal Le Soir, avant de se rétracter dans la foulée. D'un point de vue légal, il reste aujourd'hui l'interprète officiel du morceau. Il y a une autre pièce à ce puzzle. Le titre a un jumeau anglophone, enregistré à peu près au même moment par Elton Motello. Le titre s'appelle « Jet Boy, Jet Girl ». Même piste instrumentale, à la note près. Mais les paroles n'ont rien d'absurde. Elles racontent sans détour une relation sexuelle entre deux adolescents. En Belgique, à l'époque, tous les punks n'ont pas le même sourire que Roger Jouret sur la pochette des titres de Plastique Bertrand. Les authentiques voient dans Plastique Bertrand au mieux une parodie commerciale. Parce qu'il existe à Bruxelles comme à Anvers une scène punk authentique, moins médiatique mais sérieuse, qui n'a pas attendu la combinaison rose pour exister. Le premier groupe punk à jouer à Bruxelles, c'est Hubble Bubble, justement. En février 76, au Rocking Club. À la batterie et au chant, le même Roger Jouret. Le groupe se dissout après la mort accidentelle de son bassiste et Jouret bifurque vers ce qu'on sait. Chenso sort en 77 un hippie qui contient une reprise du Velvet Underground, What Goes On, et qui est considéré comme le premier enregistrement punk belge au sens strict. Mais l'album fondateur, celui qui pose le son de la scène nationale, c'est The Kids. The Kids se forme à Anvers, autour du chanteur et guitariste Ludo Mariman. En 78 paraît leur premier album. Le 18 mars 78, le First Belgian Punk Contest est organisé au Vieux Saint-Job, à Uccle. On y croise The Kids, les Mad Virgins, les tueurs de la lune de miel. Pendant ce temps, ailleurs en Europe et au Canada, des scènes naissent dans des conditions voisines. En France, tout commence plutôt autour du magasin Open Market de Marc Zermati à Paris, qui devient, à partir de 74, le quartier général de la scène punk parisienne. Les festivals de Mont-de-Marsan sont les premiers grands rassemblements punk en Europe, avec The Damned et The Clash sur scène. Des groupes comme Metal Urbain, Stinky Toys, Asphalt Jungle, Berrurier Noir inventent ce que le punk peut donner en français. En Suisse, la scène surgit dès 1976 avec les Nasal Boys, TNT et surtout Kleenex. Au Québec, le punk arrive plus timidement en 77, porté par des groupes comme Danger ou les 222s. Ce qui frappe dans ce panorama, c'est qu'aucune de ces scènes ne cherche à copier Londres. Chacun adapte le punk à sa propre grammaire, à son propre contexte politique, à ses propres accents. Si le punk peut être belge, chanté en français, c'est qu'il peut être n'importe quoi et venir de n'importe où. C'est peut-être ça, finalement, la véritable contagion.
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2: La suite de l'aventure nous ramènera à New York, au CBGB, là où tout a commencé. Sauf que le groupe qu'on y retrouvera prend exactement le contre-pied du tumulte. Une musique anguleuse qui a l'air de réfléchir pendant qu'elle joue. Du punk, sans vraiment en être.

Comme on n'aime pas, ça reste évidemment un classique. 77, ça plane pour moi. Plastic Bertrand pour les 50 ans du punk aujourd'hui chez nous. 21 juillet, jour de fête nationale. À retrouver l'intégrale et tout à fait gratuitement sur RTBF Ovio. À suivre dans Summer Hits Level 42, mais aussi Noël Gallagher's I'm Flying Birds.

0: l'aventure solo de Noel Gallagher avec le groupe High Flying Birds en 2014. On écoutait In the Heat of the Moment, ton voyage dans le temps en 75. Elton John, fameux morceau Island Girl. Mais d'abord, retour sur l'actu avec cette année 2026. Role Model à suivre, évidemment, il fait le buzz. On va l'écouter avec Joy.
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1975, Rock of the Westies. Elton John est évidemment ce morceau qu'on écoute à l'instant. Island Girl, juste avant les Best of Classics. Retour sur ce morceau de Sonny and Cher, I Got You Baby. Et puis un peu plus tard, Underground avec Dorothy.

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1: On fait un petit point sur vos conditions de circulation avec un véhicule en feu signalé sur le 40 au stand Bruxelles à hauteur d'Alter. Passage difficile et actuellement 35 minutes perdues en direction de Bruxelles. Donc évitez le secteur autant que possible.
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3: Bonsoir à tous, Julie Buron pour ces informations. Ce mardi 21 juillet a permis à plusieurs d'entre vous de faire le pont et donc de passer un week-end prolongé. Eh bien, ça s'est vu à la côte, puisqu'un peu plus de nuitées ont été réservées par rapport à l'année précédente. L'an dernier, le jour férié du 21 juillet tombait un lundi, ce qui avait donné lieu à un week-end prolongé de 3 jours et généré environ 700 000 nuitées. Cette année, en faisant le pont, vous aviez droit à 4 jours de congé d'affilée. Résultat, le nombre moyen par nuit a grimpé à 950 000 nuitées au total, tout type d'hébergement confondu. En France, les deux pompiers morts en luttant contre un incendie près de l'aéroport de Bordeaux se sont retrouvés piégés par les flammes à bord de leur camion d'intervention. Leur décès est intervenu dans les premières minutes de la phase d'attaque du feu qui s'est déclarée en milieu d'après-midi. Les pompiers étaient alors confrontés à une dynamique très violente dans une forêt de pins très dense. Le feu est désormais fixé. Une enquête a été ouverte par le parquet de Bordeaux pour préciser les circonstances du drame et aussi l'origine de l'incendie. C'est une reconversion qui a du sens. La maison natale d'Adolf Hitler, située à Braunau en Autriche, sera inaugurée demain en tant que commissariat de police. En lui donnant cette nouvelle affectation, les autorités locales entendent empêcher les néo-nazis de se rendre sur ce site situé à la frontière avec la Bavière en Allemagne, comme dans un lieu de pèlerinage. C'est une commission d'experts qui avait recommandé de ne pas démolir le bâtiment, ni d'en faire un musée, mais de lui attribuer une nouvelle fonction. En tennis, Raphaël Collignon n'a pas réussi à franchir le premier tour du tournoi de Kitzbühel sur terre battue. Le Liégeois s'est incliné en 2-7, 6-3, 6-2 face à l'Allemand Daniel Altmaier. La semaine dernière, le Belge de 24 ans a réalisé le meilleur tournoi de sa carrière en atteignant la finale du tournoi de Gstaad. C'est tout pour ces informations. Bon début de soirée à notre écoute.
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8: Il est 21h. Bonsoir à tous, Julie Buron pour ces informations. Le roi Philippe et la reine Mathilde ont assisté cet après-midi au défilé civil et militaire de la fête nationale depuis la place des Palais à Bruxelles. Le défilé a démarré avec des colonnes à pied, puis un défilé aérien, suivi du défilé motorisé. Certains militaires avaient une bonne partie du visage couverte afin de ne pas permettre leur identification. Les troupes ukrainiennes ont participé au défilé militaire comme elles l'avaient déjà fait lors du défilé du 14 juillet en France. Enfin, le nouvel avion de chasse de la Défense, le fameux F-35, a également effectué son premier bain de foule aérien survolant la place des Palais. Les pompiers de Bruxelles, eux, ne sont pas à la fête. Ils font grève en ce 21 juillet. Ils dénoncent une réforme de leur zone de secours et réclament des renforts. En attendant, pour assurer la sécurité de la ville, des pompiers ont été réquisitionnés et d'autres zones sont venues en renfort. La haute fonctionnaire générale, l'inspecteur général de santé et le responsable des pompiers ont demandé audience à la région bruxelloise. Ils veulent discuter pour obtenir des effectifs supplémentaires. C'est une première en Europe. La France a définitivement adopté ce mardi une proposition de loi interdisant les réseaux sociaux aux moins de 15 ans. Cette loi doit entrer en vigueur dès septembre pour protéger la santé des enfants et des adolescents. Après le Sénat, dans l'après-midi, les députés ont adopté par 279 voix contre 81 cette réforme, promesse d'Emmanuel Macron et mesure phare de la fin de son mandat. Elle nécessitera la mise en place par les plateformes de dispositifs de vérification d'âge, ce qui fait débat. L'équipe Red Bull Bora Hansgrohe a vécu une journée particulièrement contrastée ce mardi sur le Tour de France avec la victoire de Remco Evenepoel sur le contre-la-montre de la 16e étape et l'abandon de son coéquipier Florian Lipovic, contraint à l'abandon après une chute. C'est vraiment malheureux, c'est comme une victoire douce amère, a confié Remco Evenepoel après sa deuxième victoire d'étape consécutive, deux jours après son triomphe, au plateau de Solaison. C'est tout pour ces informations. Bonne soirée à notre écoute.
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0: Dans l'Underground Classic 21, le retour de Keanu Reeves à la basse avec son groupe Dogstar sur ce titre All In Now. La plage titulaire du nouvel album du trio californien, le quatrième après 3 ans d'attente. Nous voilà donc ravis de retrouver la tête d'affiche de Point Break, Speed, L'Avocat du Diable, Matrix ou encore John Wick dans sa peau de musicien pour inaugurer l'Underground de ce mardi 21 juillet. Bonne fête nationale à tous, merci d'être là.
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0: Yes, bien mieux que les concerts du cinquantenaire, hein, cette soirée de fête nationale. C'est nous que vous avez choisi et vous n'allez pas le regretter. Au programme, pour vous accompagner jusqu'au feu d'artifice de 23h, du noir-jaune rock, pour se mettre dans le thème, évidemment. Toujours notre melting pot du meilleur de l'alternatif, signé Laurent Deboeuf, qu'on salue au passage d'ailleurs. L'agenda des concerts, du sourire, de la bonne humeur. Et un petit jeu, tiens, pour démarrer. Essayons de compter, de reconnaître les différentes références faites par Fall Out Boy dans sa version de We Didn't Start a Fire, signé Billy Joel à la base. On couvre ici des événements allant de 89 à 2023, date de sortie de cette version, qu'on vous propose maintenant dans l'Underground Classic 21. Je suis trop contente de vous accompagner pour 2 semaines, ici 21h-23h sur Classic 21. Merci d'être là.

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Allez, à 21h12, vous êtes peut-être en pleine digestion du traditionnel moule frites national. En ce 21 juillet, c'était de circonstance. Par contre, ce merde à la mer d'Axel Bauer, Brigitte Fontaine, un peu moins, parce qu'en bon belge que nous sommes, on l'adore, notre mer du Nord. Et on adore aussi nos artistes noir-jaune-rock sur Classique 21, en tout cas, c'est certain. En ce jour de fête nationale, on invite évidemment nos artistes dans la progra, le quintet bruxellois Mandai pour enchaîner dans l'underground. Ce Crocodile, extrait de l'EP Voltage, sorti en juin dernier, avec un album complet prévu pour janvier. On a hâte de découvrir ça. Cette mise en bouche pour vous dans l'underground.

Bonne fête nationale à l'écoute de Classique 21 ce 21 juillet. On en profite pour mettre encore plus nos artistes en avant dans la programme de l'Underground à l'instant. Spring Clean, It Ain't So, bien connu hein, de cette émission et de Classique 21 tout court. Ils sont passés en interview et en session à de nombreuses reprises. Vous retrouvez hein, ce contenu estampillé Classique 21 sur le site Lab RTBF Ovio. Et de notre plat pays, allons maintenant au Canada, Montréal, avec le Power Pop Garage Rock de Danny Ledge and the Lux. Le titre, ça va. Très belle soirée avec nous, c'est sûr. À nos côtés, ça va, tout va bien se passer. Merci d'être là.

Très belle soirée à l'écoute de Classic 21 Underground en ce 21 juillet, une soirée entre potes avec le meilleur de l'alternative dans les oreilles. Mais quelle excellente idée vous avez eue. Merci de nous faire confiance à 21h27 en ce jour spécial. Vous aviez The Wolf à vos côtés et Dave Gahan and the Soul Saver pour enchaîner. 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

collectif mené par Olivier Justin, Joris Ostar, on est sur de l'instrumental et joué par des musiciens de très haut vol. Hein. Karamantran, ce project, c'est dans l'underground de Classic 21, profitez-en.

dans l'Underground des Classiques 21, immersion dans le premier album de Joy Division, sorti en 79, Unknown Pleasures, et sa pochette iconique, hein, sans doute l'image la plus emblématique de l'ère post-punk. Vous avez probablement le t-shirt d'ailleurs, avec le dessin au trait blanc sur fond noir, une superposition des émissions radio d'un Pulsar, un must-have que pas mal d'entre vous ont certainement. En tout cas, moi je ne l'ai pas, je vais le mettre dans ma petite liste, c'est noté. 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Restez bien là, dans quelques minutes, quelques bons plans concerts à vous filer dans l'agenda.

0: À Minsk, en Biélorussie, désormais basée à Los Angeles, Molcha Doma, dans l'underground de Classic 21, au carrefour du post-punk, de la new wave et de la synth-pop.
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0: Je vous propose de démarrer avec un bon plan pour ce week-end, d'autant plus que c'est gratuit. Rendez-vous au Summer Music Days à Florus du 24 au 26 juillet. Du rock au reggae en passant par l'électro et le matrock, il y en aura pour toutes les oreilles. Et en plus, il y aura Galia Volt à l'affiche, une artiste qu'on suit et qu'on aime beaucoup sur Classic 21. On enchaîne avec début août cette fois le Goovy Jazz and Blues Festival. Ce sera du 7 au 9 août. Faire Madeleine à Goovy, une programmation qui sera le sommet de tout ce que l'on pourra vous faire voir cet été en Belgique. C'est ce qu'ils écrivent sur leur site, des têtes d'affiche de A à Z, et cela à des prix compressés sans concurrence aucune. Et pour finir, je vous propose aussi les Solidarités. Ce sera du 4 au 6 septembre, avec notamment OMD, Girls in Hawaii, Gaëtan Roussel, Faithless, ou encore Skip the Use. Le groupe français mené par Matt Bastard est de retour avec un nouvel album à défendre en live avec Classic 21. Ce sera donc dans le cadre des Solidarités, et ce Good Old Days en fait partie de cet album. Voici ce morceau pour vous.

Petit addendum, notre agenda des concerts, le quatuor indie pop originaire de Liège, Palgrave, vous donne rendez-vous le 3 octobre prochain. Ce sera à la Gelbresset avec Classique 21. Presque 22 heures pour nous guider jusque-là. L7, Pretend We Are Dead, en hommage à leur bassiste Jennifer Finch, décédée, je vous le rappelle, ce samedi 18 juillet, des suites d'un cancer du cerveau très agressif. Figure emblématique de la scène underground de Los Angeles. Elle a fait ses premières armes au sein de Sugar Baby Doll, formation dirigée par Courtney Love. En 86, elle rejoint L7, qui était d'ailleurs en tournée d'adieu. Là, on leur envoie plein de force et de courage en ces temps difficiles. Et n'hésitez pas à aller jeter une oreille sur leurs albums à cette occasion. Perso, moi, c'est un groupe qui m'a beaucoup influencé quand j'étais ado.

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2: 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Merci d'en profiter avec nous, il est 22h.
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0: The Hives dans l'Underground de Classic 21, Rigor Mortis Radio.
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0: Vous le savez certainement, le quintet suédois est de retour depuis l'année passée avec un tout nouvel album, la tournée qui l'accompagne. Après être passé l'année passée par Forêt Nationale, ils reviendront sur notre pays. Ce sera au Puckle Pop Festival. Ce sera avec Classic 21, évidemment, du 20 au 23 août. Un Puckle Pop sold out avec notamment Florence and the Machine, Geese, Deftones, Wet Leg, Youngblood, Amil and the Sniffers. Quand on a des festivals sold out, il nous arrive fréquemment d'avoir des places pour vous. Restez bien connectés. Je ne vous ai rien dit, je ne sais pas encore si ça se fera, mais c'est possible. Encore une bonne raison de rester à notre écoute. Et puis ceci aussi, Return from Helsinki. Un groupe montois dans l'Underground de Classic 21, le titre de Soft Parade.

C'est l'Underground de Classique 21 que vous écoutez en ce 21 juillet à 22h09. Merci de nous avoir choisi à la maison, boulot, sur la route, le meilleur de l'alternatif jusqu'à 23h. Avec Kula Shaker à l'instant et dit à l'Empire Experience pour la suite, ce très chouette Drift Away qui va vous faire un bien fou, j'en suis certaine. Il n'y a qu'à se laisser aller avec les bonnes ondes des artistes classiques 21. C'est aussi simple que ça. Très belle soirée avec nous dans l'Underground, ensemble donc jusqu'à 23h, le meilleur de l'alternatif.

0: American Football, ça a un cas particulier, ça on peut le dire. Généralement, quand un groupe approche les 30 ans de carrière, il atteint le statut de groupe mythique. Son style est souvent rodé à la perfection, une formule qui définit son identité. Mais cette année, alors qu'ils fêtent donc leur 30e anniversaire, ils nous ont offert, ici au mois de mai, un quatrième album qui leur offre la liberté de prendre des risques, explorer de nouvelles pistes stylistiques, créer la musique qu'ils souhaitent, enfin affranchis des contraintes liées à ce qui devrait être à ce stade de leur parcours. Ils peuvent faire tout ce qu'ils veulent, la preuve avec ce Bad Moons de 8 minutes, très très beau morceau, donc extrait de cet album qui révèle une noirceur, une tentative d'exorcisme et une introspection sur leur vie. Je sais pas ce que vous en pensez, mais moi je suis conquise, j'aime beaucoup beaucoup ce morceau dans l'underground de Classic 21, c'est Ascenseur émotionnel.
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Bon 21 juillet, bonne fête nationale, écoute de Classique 21, Underground. Pour vous guider au feu d'artifice de 23h, le meilleur de l'alternatif, évidemment, du bon du belge en ce jour spécial. On en profite pour mettre nos artistes encore plus en avant, comme la violoncelliste Catherine Grain-d'Orge. Violoniste, altiste, compositrice, comédienne basée à Bruxelles au fil des ans. Elle a développé son art en mêlant les disciplines, en créant des spectacles de théâtre, en tant qu'auteur, comédienne, en composant de la musique pour ses propres créations et aussi pour d'autres artistes. Et elle s'accompagne de plein d'artistes, hein, l'international également. Ici, sur ce titre Orpheus Head, elle était avec Simon Hugh Jones. On se rappelle évidemment de sa collaboration avec Iggy Pop, Warren Ellis, Mark Lanegan, Debbie Harry ou encore Nick Cave. Que voilà, justement, dans l'Underground de Classique 21, tout se tient. Il nous rejoint avec ses Bad Seeds sur ce titre Joy. Très belle soirée.

Initialement sorti en 83 par Afrika Bambaataa and the Soul Sonic Force, en 2000, Rage Against the Machine en fait sa version sur Classic 21, c'était Run Against of Funk. Et toujours la collection Classic 21 dédiée à leur album iconique de 92, dispo sur le site et l'app RTBF. 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Et là maintenant à 22h38, puisque je vous accompagne encore jusqu'à 23h, je vous propose de rester dans l'hybride rap, metal, rock avec un autre groupe qui a marqué nos oreilles dans les 90s. Rappelez-vous, Doggy Dog, No Fronts. Allez, c'est parti. Bonne Madeleine de Proust à l'écoute de Classic 21 Underground. Merci d'être là.

C'est Classic 21 Underground que vous écoutez. J'espère que vous passez un bon moment à l'instant avec le groupe Black Ball de Tell Me I'm Wrong et un chouette mix de style et de tempo pour nous amener au top de 23h, le feu d'artifice de notre fête nationale. Je vois Calibro 35, Alia and the Agency et Greta Von Fleet et puis le Nightfly pour jouer les prolongations avec Classic 21 à vos côtés H24.

J'étais pas certaine d'avoir lu correctement quand j'ai découvert la description d'Alia and the Agency. Si Aerosmith, Prince, Aretha Franklin et Britannia Ward avaient une orgie, eh bien Alia and the Agency serait le fœtus qui ressortirait de cette orgie. Et ils étaient donc dans l'underground de Classic 21 à l'instant avec ce titre Stronger. Je vous embrasse, j'espère que ça vous a plu hein, puisque je suis de retour demain 21h-23h. L'underground de Classic 21, Greta Van Fleet pour clôturer cet épisode ce 21 juillet. Le feu d'artifice dans quelques minutes. Play your game d'ici là.

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0: Il est minuit.
1: Bonne nuit à tous, Julie Buron pour ces informations. Le roi Philippe et la reine Mathilde ont assisté ce 21 juillet au défilé civil et militaire de la fête nationale depuis la place des Palais à Bruxelles. Le défilé a démarré avec des colonnes à pied et un défilé aérien suivi du défilé motorisé. Certains militaires avaient une bonne partie du visage couverte afin de ne pas permettre leur identification. Des troupes ukrainiennes ont participé au défilé militaire comme elles l'avaient déjà fait lors du défilé du 14 juillet en France. Enfin, le nouvel avion de chasse de la défense, le F-35, a également effectué son premier bain de foule aérien en survolant la place des Palais. C'est une première en Europe. La France a définitivement adopté ce mardi une proposition de loi interdisant les réseaux sociaux aux moins de 15 ans. Cette loi doit entrer en vigueur dès septembre pour protéger la santé des enfants et des adolescents. Après le Sénat, les députés ont adopté par 279 voix contre 81 cette réforme, une promesse d'Emmanuel Macron et une mesure phare de la fin de son mandat. Elle nécessitera la mise en place par les plateformes de dispositifs de vérification d'âge, ce qui fait débat. Cette déclaration de Donald Trump, les États-Unis réagiront contre les Houthis si le groupe de rebelles yéménites alliés de l'Iran tentait de bloquer le trafic maritime en mer Rouge. Jusqu'ici, ça n'est pas arrivé, ça pourrait, mais on s'occupera de ça, a déclaré le président américain devant la presse à la Maison-Blanche. L'équipe Red Bull Bora Hansgrohe a vécu une journée particulièrement contrastée ce mardi sur le Tour de France avec la victoire de Remco Evenepoel sur le contre-la-montre de la 16e étape et l'abandon de son coéquipier Florian Lipovic, contraint à l'abandon après une chute. C'est vraiment malheureux, c'est comme une victoire douce amère, a confié Remco Evenepoel après cette deuxième victoire d'étape consécutive pour lui, deux jours après son triomphe au plateau de Solaison. Une victoire qui en plus est venue illuminer notre fête nationale. C'est la fin de ces informations, merci de nous écouter.
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0: Il est 1h.
1: Bonne nuit à tous, Julie Buron pour ces informations. Le roi Philippe et la reine Mathilde ont assisté ce 21 juillet au défilé civil et militaire de la fête nationale depuis la place des Palais à Bruxelles. Le défilé a démarré avec des colonnes à pied et un défilé aérien suivi du défilé motorisé. Certains militaires avaient une bonne partie du visage couverte afin de ne pas permettre leur identification. Des troupes ukrainiennes ont participé au défilé militaire comme elles l'avaient déjà fait lors du défilé du 14 juillet en France. Enfin, le nouvel avion de chasse de la Défense, le F-35, a également effectué son premier bain de foule aérien en survolant la place des Palais. C'est une première en Europe. La France a définitivement adopté ce mardi une proposition de loi interdisant les réseaux sociaux aux moins de 15 ans. Cette loi doit entrer en vigueur dès septembre pour protéger la santé des enfants et des adolescents. Après le Sénat, les députés ont adopté par 279 voix contre 81 cette réforme, une promesse d'Emmanuel Macron et une mesure phare de la fin de son mandat. Elle nécessitera la mise en place par les plateformes de dispositifs de vérification d'âge, ce qui fait débat. Cette déclaration de Donald Trump, les États-Unis réagiront contre les Houthis si le groupe de rebelles yéménites alliés de l'Iran tentait de bloquer le trafic maritime en mer Rouge. Jusqu'ici, ça n'est pas arrivé, ça pourrait, mais on s'occupera de ça, a déclaré le président américain devant la presse à la Maison-Blanche. L'équipe Red Bull Bora Hansgrohe a vécu une journée particulièrement contrastée ce mardi sur le Tour de France avec la victoire de Remco Evenepoel sur le contre-la-montre de la 16e étape et l'abandon de son coéquipier Florian Lipovic, contraint à l'abandon après une chute. C'est vraiment malheureux, c'est comme une victoire douce amère, a confié Remco Evenepoel après cette deuxième victoire d'étape consécutive pour lui, deux jours après son triomphe au plateau de Solaison. Une victoire qui en plus est venue illuminer notre fête nationale. C'est la fin de ces informations, merci de nous écouter.
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3: Oh, t'occupe, hein.

0: Bonne nuit à tous, Julie Buron pour ces informations. Le roi Philippe et la reine Mathilde ont assisté ce 21 juillet au défilé civil et militaire de la fête nationale depuis la place des Palais à Bruxelles. Le défilé a démarré avec des colonnes à pied et un défilé aérien suivi du défilé motorisé. Certains militaires avaient une bonne partie du visage couverte afin de ne pas permettre leur identification. Des troupes ukrainiennes ont participé au défilé militaire comme elles l'avaient déjà fait lors du défilé du 14 juillet en France. Enfin, le nouvel avion de de la Défense, le F-35, a également effectué son premier bain de foule aérien en survolant la place des Palais. C'est une première en Europe. La France a définitivement adopté ce mardi une proposition de loi interdisant les réseaux sociaux aux moins de 15 ans. Cette loi doit entrer en vigueur dès septembre pour protéger la santé des enfants et des adolescents. Après le Sénat, les députés ont adopté par 279 voix contre 81 cette réforme, une promesse d'Emmanuel Macron et une mesure phare de la fin de son mandat. Elle nécessitera la mise en place par les plateformes de dispositifs de vérification d'âge, ce qui fait débat. Cette déclaration de Donald Trump, les États-Unis réagiront contre les Houthis si le groupe de rebelles yéménites alliés de l'Iran tentait de bloquer le trafic maritime en mer Rouge. Jusqu'ici, ça n'est pas arrivé, ça pourrait, mais on s'occupera de ça, a déclaré le président américain devant la presse à la Maison-Blanche. L'équipe Red Bull Bora Hansgrohe a vécu une journée particulièrement contrastée ce mardi sur le Tour de France avec la victoire de Remco Evenepoel sur le contre-la-montre de la 16e étape et l'abandon de son coéquipier Florian Lipovic, contraint à l'abandon après une chute. C'est vraiment malheureux, c'est comme une victoire douce amère, a confié Remco Evenepoel après cette deuxième victoire d'étape consécutive pour lui, deux jours après son triomphe au plateau de Solaison. Une victoire qui en plus est venue illuminer notre fête nationale. C'est la fin de ces informations, merci de nous écouter.
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